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Voici venue l'heure de l'éphéméride de ce casse-joie. Bonne fête Germaine, c'est la patronne des bergères, des agricultrices et des jeunes filles. Bonne fête Germina, Germana. Les naissances du casse-joie, Aurélie Vanek, l'actrice, Cédric Pioline, le tennisman, Michel Larocque, la comédienne, actrice, scénariste et humoriste, Brigitte Fossé, la comédienne de théâtre et actrice, Demis Roussos et Johnny Hallyday, les chanteurs, Claude Brasseur, l'acteur, Guy Bedos, l'humoriste, artiste de musical et acteur. Les décès. En 2023, Glenda Jackson, l'actrice. En 2019, Franco Zeffirelli, le metteur en scène. En 2019, Maurice Benichou, acteur, metteur en scène. En 2018, Matt Murphy, le guitariste. En 2017, Jacques Charpentier, le compositeur. En 2014, Jacques Bergeras, l'acteur. En 2006, Raymond DeVos, le musicien et humoriste. En 1996, Ella Fitzgerald, la chanteuse de jazz. En 1999, c'est l'adoption à l'Assemblée nationale de la loi sur le pacte civil de solidarité. En 1988, c'est le premier lancement de la fusée française Ariane. En 1969, Georges Pompidou était élu président de la République. Son mandat fut écourté par son décès le 2 avril 1974. En 1963, c'est l'inauguration en France du premier hypermarché Carrefour. En 1888, c'est la création du CAC 40. En 1844, Goodyear met au point le procédé du caoutchouc. En 1752, c'est l'invention du paratonnerre par le physicien Benjamin Franklin. Le dicton « Juin fait pousser le lin et juillet le rend fin ».

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2: Nos télécrans télévisés en ce lundi avec France 5 et Le Monde de Jamy à 21h05, documentaire des feux extrêmes en France. Sommes-nous prêts? Retour donc sur l'incendie géant qui a ravagé le département de l'Aude en août 2025. Comment le feu a-t-il pu durer 8 jours et détruire l'équivalent de la surface de Paris? Et Le Monde de Jamy, autre épisode, 21h55. Football, bien sûr, M6 propose à 17h50 les matchs Espagne-Cap-Vert de la Coupe du Monde, bien sûr, présenté par Jean-Marc Ferreri. Et l'avant-match à 20h35, l'avant-match sera aussi à 17h35 pour cette première rencontre. À 20h50, c'est Belgique-Égypte de cette Coupe du Monde après l'Espagne, place à la Belgique. Donc M6 continue de proposer les plus grandes affiches de la Coupe du Monde avec l'entrée en lice des Diables Rouges de Rudy Garcia face à l'Égypte de Mohamed Salah. Et puis un troisième à 23h50, l'Arabie Saoudite face à l'Uruguay. C'est Ludovic Duchesne et Johan Djourou qui s'en occupent dans la foulée des deux autres rencontres, bien évidemment. Vosges TV propose à 20h30 Le Monde comme il va. Attention, fermeture des portes de Yana Isenko. Dans le métro de Moscou, qui porte le nom de Lénine, la tradition de l'Union soviétique a été relancée sur une chorale composée de ses employés a été créée. Elle comprend des conducteurs de train, des caissiers et des électromécaniciens. Le chef de chœur, Boris Tarakanov, découvre un opéra inédit intitulé « Le déluge », racontant l'histoire du dernier jour avant la fin du monde. Les répétitions commencent après une première réussite dans la station de métro. La chorale entame sa première tournée en Crimée, car elle devient à la fois acteur et spectateur d'une véritable apocalypse qui commence à se dérouler. 20h30, je vous le rappelle, sur Vosges TV. Et puis, il y aura bien d'autres choses sur le journal à 18h, côté sport à 19h.
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0: à tous. Nous fêtons Germaine aujourd'hui. Alors, quoi de neuf du côté des astres?
1: Bélier, sachez écouter les avis que l'on vous donne en toute bonne foi. Ils vous seront utiles prochainement.
0: Taureau, très bon équilibre, à peine teinté de nervosité et vous connaîtrez de belles émotions.
1: Gémeaux, vous aurez de très bons contacts avec ceux que vous rencontrerez et pourrez espérer beaucoup des démarches que vous entreprendrez.
0: Cancer, au travail, on attend de vous des résultats rapides et concrets, alors accrochez-vous.
1: Lion, vous devrez apprendre à dire non si vous jugez exorbitantes certaines sollicitations.
0: Vierge, risque d'ambiance pesante, d'altercation, soyez donc sur vos gardes.
1: Avec vos amis, Balance, faites preuve d'un peu moins d'amour propre et de plus d'ouverture d'esprit.
0: Scorpion, préparez-vous à assumer de nouvelles responsabilités et adopter une attitude positive en toutes circonstances, c'est le meilleur moyen de réussir.
1: Sagittaire, un rapprochement avec un membre de votre famille pourrait vous apporter une grande satisfaction émotionnelle.
0: Capricorne, vous mènerez vos projets avec une énergie décuplée car vous voulez arriver absolument à vos fins.
1: Attention Verseau à Neptune qui pourrait vous pousser aujourd'hui à de folles dépenses.
0: Enfin Poisson, laissez donc de côté les questions sans réponse, tout ce qui embue votre esprit et cherche la nouveauté, le changement, les contacts. Bonne journée à tous. À demain pour un nouvel horoscope, nous fêterons Jean-François.
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3: C'est un air d'été, Remiremont à l'heure estivale et jusqu'au mois de septembre. Ainsi, les journées européennes de l'archéologie. Rendez-vous dimanche 14 juin au musée de Remiremont, entrée libre et gratuite, visite guidée à 11h, les origines archéologiques de Remiremont au musée Charles de Bruyères, gratuit, c'est sans réservation, et l'atelier à 14h30, création d'un pot préhistorique, musée Charles Fréry, c'est gratuit sur inscription au 03 29 62 59 13 à partir de 7 ans. Don du sang, mercredi 17 juin, de 15h30 à 19h30, au Palais des Congrès, organisé par l'établissement français du sang. Apéro théâtre, une enquête policière captivante sur fond de libération entre collabos, résistants et secrets bien gardés, vendredi 19 juin à 20h, au kiosque du Calvaire, accès libre et gratuit, organisé par les ados du Petit Théâtre de Vecoux. Fête de la musique, dimanche 21 juin, de nombreux artistes amateurs, groupes associatifs et semi-professionnels vous donnent rendez-vous à Remiremont à partir de 15h, donc dimanche 21 juin, centre-ville, quartier Charles Revillon, rue du Canton, plan d'eau, médiathèque, hôtel de ville, l'accès est libre et gratuit. Concert au musée, un tour du monde en musique, l'ensemble de cordes Romarimontin, les accordés vous propose un voyage musical mêlant classique, musique de film et traditions populaires de différents pays. Samedi 20 juin, 16h30, au musée Charles de Bruyères, l'entrée est libre et gratuite. Concert de l'orchestre de mandolines et guitares de Remiremont, dimanche 21 juin, 20h, au grand salon de l'hôtel de ville, accès libre et gratuit. Louise Combier, atelier d'écriture et concert, avec cette candidate à The Voice 9, samedi 20 juin, atelier de 15h à 17h30, concert à 18h à la médiathèque. C'est gratuit, inscription obligatoire à l'atelier d'écriture organisé par la médiathèque Le Cercle. Expo photo, prendre le temps de regarder par Valentine Zeller, c'est jusqu'au 27 juin à la médiathèque. Accès libre et gratuit aux horaires d'ouverture de la médiathèque, bien évidemment. Répétition publique, l'ensemble est accordé, lundi 29 juin à 18h30, Jardin des Olives, accès libre et gratuit, organisé par la ville de Remiremont.
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Bonjour à tous, j'espère que vous avez passé un bon week-end. C'est Neyma avec vous sur Radio des Ballons. Nous sommes lundi 15 juin et on fête les Germaines. Le soleil se lève à 5h46 et se couche à 21h56. Tout de suite à Patrick Bruel pour la vie.

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2: Bonjour à tous. Longtemps perçu comme un problème des zones tropicales, le moustique tigre est désormais bien installé dans l'Hexagone. Plus qu'une simple nuisance estivale, il peut transmettre des virus responsables de la dengue, du chikungunya ou encore du Zika. Le moustique tigre est aujourd'hui présent dans la majorité des départements français. Contrairement au moustique dit classique, il présente une particularité majeure. Il peut transmettre des pathologies comme le Zika, la dengue ou le chikungunya, ce que les autres moustiques ne font pas. Ce qui impose de repenser les gestes de prévention, y compris en métropole, sachant que de plus, il pique aussi en journée. Si les maladies transmises par le moustique tigre restent encore limitées en France métropolitaine, la situation évolue. Des cas autochtones sont désormais signalés chaque année dans un contexte de conditions climatiques de plus en plus favorables à sa propagation. Une vigilance particulière est donc nécessaire, notamment en période estivale. La prévention repose avant tout sur des mesures individuelles. L'utilisation d'un répulsif adapté constitue la première ligne de défense. Tous les produits ne se valent pas. Leur efficacité dépend de la concentration en substances actives reconnues scientifiquement, de leur durée d'action et de la régularité d'application. L'efficacité va dépendre de la concentration en actifs validée scientifiquement. Certains produits disposent d'une autorisation de mise sur le marché. Il faut aussi trouver le bon équilibre entre efficacité et tolérance. Parmi les solutions disponibles, certaines molécules comme l'IR3535 ont fait la preuve de leur efficacité tout en présentant un bon profil de tolérance. Autre point clé souvent négligé, plus de 40% des piqûres se font à travers les vêtements. Il est donc vivement recommandé d'imprégner les vêtements, les moustiquaires, les textiles autour du lit et l'équipement de plein air, notamment votre sac à dos. L'IR3535 est une molécule qui agit en perturbant les récepteurs sensoriels des moustiques, les empêchant d'identifier la cible.
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Voici venue l'heure de l'éphéméride de ce casse-joie. Bonne fête Germaine, c'est la patronne des bergères, des agricultrices et des jeunes filles. Bonne fête Germina, Germana. Les naissances du casse-joie, Aurélie Vanek, l'actrice, Cédric Pioline, le tennisman, Michel Larocque, la comédienne, actrice, scénariste et humoriste, Brigitte Fossé, la comédienne de théâtre et actrice, Demis Roussos, et Johnny Hallyday, les chanteurs, Claude Brasseur, l'acteur, Guy Bedos, l'humoriste, artiste de musical et acteur. Les décès. En 2023, Glenda Jackson, l'actrice. En 2019, Franco Zeffirelli, le metteur en scène. En 2019, Maurice Benichou, acteur, metteur en scène. En 2018, Matt Murphy, le guitariste. En 2017, Jacques Charpentier, le compositeur. En 2014, Jacques Bergeras, l'acteur. En 2006, Raymond DeVos, le musicien et humoriste. En 1996, Ella Fitzgerald, la chanteuse de jazz. En 1999, c'est l'adoption à l'Assemblée nationale de la loi sur le pacte civil de solidarité. En 1988, c'est le premier lancement de la fusée française Ariane. En 1969, Georges Pompidou était élu président de la République. Son mandat fut écourté par son décès le 2 avril 1974. En 1963, c'est l'inauguration en France du premier hypermarché Carrefour. En 1888, c'est la création du CAC 40. En 1844, Goodyear met au point le procédé du caoutchouc. En 1752, c'est l'invention du paratonnerre par le physicien Benjamin Franklin. Le dicton « Juin fait pousser le lin et juillet le rend fin ».

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3: Avec l'AFPA de Golbey, il y a un contrat d'apprentissage pour un CDD de 12 mois qui vous est proposé au Ménil en tant que serveur en restauration. C'est un travail à 35 heures par semaine, poste ouvert aux débutants pour préparer donc un CAP ou BEP. Le Carrefour Contact de Saint-Maurice est à la recherche d'un employé polyvalent de libre-service. C'est pour un CDD de 3 mois à 35 heures. C'est un poste qui est ouvert aux débutants. À la Bresse, un opérateur de fabrication en matériaux de construction est recherché pour une mission intérimaire de 4 mois à 35 heures par semaine. Est spécialisé dans la menuiserie en aluminium. C'est un poste qui est ouvert aux débutants. L'hôtel-restaurant Les Barus de Gérardmer recherche un plongeur en restauration pour un CDD de 6 mois à temps partiel, 25 heures par semaine, et des débutants sont recherchés. Avec l'AFPA de Golbey, vous allez pouvoir préparer un contrat d'apprentissage sur un CDD de 12 mois pour un BEP en commis de cuisine, et c'est avec donc un restaurant sur le secteur de Gérardmer. À Remiremont, Relook Air est à la recherche d'un coiffeur pour un poste en CDI à 35 heures par semaine. Alors les débutants sont acceptés pour ce poste avec tout de même une formation CAP, BEP ou équivalent en coiffure. Avec l'AFPA de Golbey, eh bien vous allez pouvoir préparer un CAP, BEP en tant que couvreur zingueur. Vous travaillerez avec une entreprise de Remiremont, CDD de 12 mois en contrat d'apprentissage. L'entrepôt du bricolage à Remiremont est à la recherche d'un hôte ou hôtesse de caisse pour le service client. C'est un poste en CDI à 35 heures par semaine. Le poste à pourvoir de suite. Et côté expérience, on vous demande d'avoir au moins 2 mois en caisse. Une entreprise basée à Eloy est à la recherche d'un technicien support informatique pour un CDI à 35 heures par semaine. Alors pour ce poste, il faut avoir une formation Bac plus 2 ou plus 3 minimum en informatique. On vous demande de maîtriser l'anglais et d'avoir également 3 ans d'expérience. Une entreprise d'Eloy, spécialisée dans la palettisation, est à la recherche d'un conducteur de machine de conditionnement. Alors c'est pour une mission intérimaire de 4 mois à 35 heures par semaine et il faut avoir au moins 1 an d'expérience. À Saint-Maurice, un opérateur de scierie est recherché pour une mission intérimaire de 3 mois, un poste à 39 heures par semaine, c'est ouvert aux débutants. L'entreprise Vanson du groupe Livio Tio est à la recherche d'un étancheur. C'est un poste en CDI à 39 heures par semaine qui vous est proposé. Et c'est un poste qui est à destination des débutants.
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6: Je vous emmène aujourd'hui en promenade. Une promenade toute musicale au cœur de cette musique traditionnelle, une musique qui reflète l'âme, l'esprit de chaque pays. C'est le Kiosque à Musique, une émission que vous propose et que vous présente Pierre-Yves Deroche. Partons bien sûr de notre pays, la France, pour ce voyage musical avec une spécificité toute française. Je veux parler de l'accordéon musette.

C'était un départ pour ce voyage musical que je vous propose aujourd'hui, en prenant notre départ de France avec une spécificité toute musicale de notre pays, la valse musette, avec une composition d'un des grands, des monstres sacrés de ce style, Joseph Colombo. Nanny, c'était le titre de cette valse musette. Traversons maintenant les craies du Jura pour se retrouver dans un pays où le petit vin de la côte chaude de Châtel ou de Lausanne se marie très bien au chocolat, ce fameux chocolat suisse. Mais le corps des Alpes et le Yodel font partie de cette tradition de nos voisins helvètes. Vous l'avez compris, je vous emmène maintenant en Suisse. Avec pas n'importe quel Suisse, des mercenaires suisses au service

C'était la musique des gardes suisses du Vatican dans leur musique traditionnelle suisse avec le cor des Alpes et des Scottish aux tonalités très particulières. Traversons par exemple Saint-Gothard pour nous retrouver en Italie. L'Italie avec ô combien de spécificités musicales. Mais ce sont les mandolines et l'orchestre d'Alexandroni qui font revivre ce retour à Sorrente que je vous ai choisi maintenant.

l'Italie sans passer par Milan et la Scala, c'est-à-dire sans évoquer le bel canto, serait un impardonnable oubli. Combien de compositeurs et d'œuvres immortelles jalonnent notre culture musicale occidentale ? Les Bellini, Rossini, Verdi, Moscani, Veracini, Monti, bref, plein d'œuvres classiques maintenant immortelles comme inoubliables. Mais immortelle aussi cette voix, on peut la qualifier de voix du siècle, la voix de Maria Callas.

0: C'était un extrait des Vêpres siciliennes de Verdi, le boléro de l'acte 5.
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6h56 sur Radio des Ballons, il s'agit de David et Jonathan. Est-ce que tu viens pour les vacances, suivi par l'horoscope du jour, présenté par Alain et Carla Pissé-Raymond qui prend le micro pour le 7-9. Quant à moi, je vous attends à 9h. À tout de suite.

0: Bonjour à tous, nous fêtons Germaine aujourd'hui. Alors, quoi de neuf du côté des astres?
1: Bélier, sachez écouter les avis que l'on vous donne en toute bonne foi, ils vous seront utiles prochainement.
0: Taureau, très bon équilibre, à peine teinté de nervosité et vous connaîtrez de belles émotions.
1: Gémeaux, vous aurez de très bons contacts avec ceux que vous rencontrerez et pourrez espérer beaucoup des démarches que vous entreprendrez.
0: Cancer, au travail, on attend de vous des résultats rapides et concrets, alors accrochez-vous.
1: Lion, vous devrez apprendre à dire non si vous jugez exorbitantes certaines sollicitations.
0: Vierge, risque d'ambiance pesante, d'altercation, soyez donc sur vos gardes.
1: Avec vos amis, Balance, faites preuve d'un peu moins d'amour propre et de plus d'ouverture d'esprit.
0: Scorpion, préparez-vous à assumer de nouvelles responsabilités et adopter une attitude positive en toutes circonstances, c'est le meilleur moyen de réussir.
1: Sagittaire, un rapprochement avec un membre de votre famille pourrait vous apporter une grande satisfaction émotionnelle.
0: Capricorne, vous mènerez vos projets avec une énergie décuplée car vous voulez arriver absolument à vos fins.
1: Attention Verseau à Neptune qui pourrait vous pousser aujourd'hui à de folles dépenses.
0: Enfin Poisson, laissez donc de côté les questions sans réponse, tout ce qui embue votre esprit et cherche la nouveauté, le changement, les contacts. Bonne journée à tous. À demain pour un nouvel horoscope, nous fêterons Jean-François.
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0: Radio des Ballons, nous voici sur l'ensemble de nos centres émissions. Nous sommes le lundi 15 juin 2026 et nous fêtons aujourd'hui Germaine et également il y en a quelques autres. Portez-vous bien sérieusement, nous sommes ensemble pour 2 heures de programme en commun.
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0: Les organisations à venir au pays de Gérardmer, pays des Lacs, ou encore à la Bresse, vallée de la Mozotte, et un petit peu plus loin, on va suivre la rivière, et le 13 juin, festival des Effoussenets, les Fatal Picards, et une touche d'optimisme, la base de loisirs de Saulsure, réservation sur LOASO, 25 euros, vous entendrez d'ailleurs en interview les Fatal Picards sur Radio des Ballons. Le salon littérature jeunesse, c'est samedi 6 juin, entrée libre à Gérardmer, donc à la Média Ludothèque de 10h à 18h. Et entrée libre. Et ce sera à l'espace Tilleul, donc à Gérardmer, alentour éclat de lire à partir du 6 avril jusqu'au 6 juin, donc jusqu'au 6 juin. Donc c'est toujours valable. Spectacle, balade comptée, exposition, rencontre, atelier, atelier d'écriture, conférence. La symphonie des aigles, ce sera le 13 juin, c'est beaucoup plus loin là, puisqu'il s'agit de la volerie des aigles, et une soirée qui débutera avec Entre ciel et terre, une soirée emblématique, symphonie des jeunes de Strasbourg. La soirée se prolongera ensuite dans une ambiance conviviale autour d'une buvette et d'un barbecue, et vous renseignez donc près de la volerie des aigles, vous allez les trouver sur internet. Je sais que le tarif est de 12 euros pour les adultes, 8 euros pour les enfants de 5 à 14 ans, 10,50 euros pour le tarif réduit et 7 euros pour autre tarif réduit, celui des enfants. Des stations immersives donc au cœur du parc à découvrir avec ce qui est un événement un peu national d'ailleurs. Luc Arbogasti, le chant des pierres, chapelle de Travexin à Cornimont. Ce sera le samedi 27 juin à 20h30 ainsi que le dimanche 28 juin à 16h. Le tarif est de 25 euros. Les places sont limitées. Vous réservez sur Hello Asso. Renseignements au 06 21 04 66 26 et chapelle.travexin@free.fr. Et il y a également un autre numéro de téléphone, 06 15 17 04 87, si le premier ne fonctionne pas. Petite restauration sur place, concert organisé par l'association des amis de la chapelle de Travexin.
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souvenir de Clo-Clo d'Alexandrie, Alexandra, 7h07. Un rendez-vous avec la marche, vous savez que ce sont les 1000 pas au 1000 étangs, nous en parlons tous les ans, c'est un grand moment pour les marcheurs. Et dimanche 21 juin, ce sera à Mulhouse, départ de la salle multiculturelle organisée par les randonneurs des 1000 étangs, animation musicale le midi. Et vous vous rendez compte, ils ont payé la SACEM. Bon, Guillaume va arriver avec Histoire d'un jour. Il y aura Zazie dans Je suis un homme. Voici Orchestral Manoeuvre in the Dark, Enola Gay. Oh yeah.

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2: Aujourd'hui, 15 juin, parlons du parcours d'une championne hautement particulière. Une pionnière malgré elle, l'américaine Margaret Abbott, qui a poussé ses premiers cris à Calcutta en Inde, le 15 juin 1878, va en effet faire l'objet d'une bizarrerie jusqu'au jour de sa disparition en 1955. C'est à l'adolescence que Margaret, sa mère et toute la fratrie Abbott se rendent aux États-Unis, à Boston, après la disparition de leur père. C'est là-bas, dans l'Illinois, qu'elle va découvrir le golf et s'y adonner régulièrement à la discipline. En 1899, c'est avec sa mère qu'elle décide de se rendre à Paris pour une première raison, participer à l'Expo universelle. Mais Margaret a d'autres desseins dans son esprit, c'est d'étudier au sein de la ville Lumière. Un an plus tard à peine, les deuxièmes Jeux olympiques modernes de l'histoire s'ouvrent à Paris. Le golf est présent pour la première fois au programme et une épreuve féminine est même organisée. Celle-ci se déroule à Compiègne dans l'Oise. Margaret et sa mère, Marie Abbott, font partie des athlètes inscrites. Mais ces dernières ne sont absolument pas au courant que cette compétition est intégrée aux Jeux Olympiques. Et à vrai dire, cela ne va pas empêcher à la plus jeune des Abbott à remporter ce tournoi qu'elle pensait tout simplement amical. Elle ne le saura jamais, mais Margaret est la première athlète américaine championne olympique, mais également la première golfeuse médaillée d'or de l'histoire des Jeux. Mais de ça aussi, elle ne se doutera jamais. Ce n'est qu'après des années de travaux et de recherches qu'une professeure d'université américaine, Paula Welch, a pu entériner ce constat. Pour la petite histoire, Marie Abbott, quant à elle, prendra la 7e place du tournoi olympique, elle aussi, sans le savoir. Allez, quant à nous, on se donne rendez-vous demain pour deux nouvelles histoires d'un jour avec Mémoire Sport.

Alexandrie, Alexandra, Claude, François, 7h07, mardi 16 juin, donc demain, de 9h à midi, challenge des mini-champions de lecture orale, classe de CP et CE1, organisée par l'Association des Amis du Centre de Documentation et d'Animation Pédagogique. C'est un spectacle assuré par un professionnel, ça se passe à Saint-Étienne. My Brand, souvenir de « C'est une belle fête ».

Brandt, c'est une belle fête à 7h20. Bien, on recherche des bénévoles pour le Tour de France 2026. Alors, c'est pas pour courir, pas besoin de prendre le vélo, hein, c'est, je vous précise cela. Et il passera par la commune du Tillot, le Tour. Hein, ce sera le 17 juillet, début d'après-midi, enfin dans l'après-midi. Et 27 bénévoles sont recherchés en collaboration avec des réservistes de gendarmerie et services techniques pour tenir en poste afin de bloquer les routes qui débouchent sur le parcours du Tour. Les routes qui seront fermées à la circulation de 13h30 à 17h30 avec le passage de la caravane publicitaire prévue à 15h30 hein, et la course vers 5h moins le quart à peu près. Réunion de sécurité sera organisée avant l'événement pour fournir toutes les infos, bien sûr. Alors contactez la mairie du Tillot avant le 26 juin. Bon, allez, un bon entendeur, salut. Tom Kazak va arriver avec les courses. Voici Robert Miles, Five.

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2: Bonjour, bonjour à tous. 16 galopeurs âgés de 4 ans et au-dessus ont rendez-vous sur les 1800 mètres de la moyenne piste à l'hippodrome de Paris-Longchamp à l'occasion du Quintet Plus de ce lundi 15 juin 2026. L'allocation sera de 50 900 € et le départ prévu vers 18h30. En tête de notre sélection, le 13, El Pequeño, de mieux en mieux placé sur l'échelle des valeurs. Il ne devrait plus tarder à refaire parler de lui, alors pourquoi pas ce lundi? Suivi du 3, Amedras, prise en note lors de sa dernière prestation. L'As Max Verst a largement la pointure d'une telle épreuve. Le 7 Acto vient de prouver son retour en forme. Et enfin le 10 Tangeli, incontournable en 36 de valeur. Il complétera notre sélection. Une sélection que vous pouvez retrouver sur ma chaîne YouTube Tom Kazak, les pronostics hippiques avec mes dernières minutes. Donc notre choix aujourd'hui. Premier, le 13 El Pequeño. Second, le 3 Amedras. Troisième, l'As Max Verst. Quatrième, le 7 Acto. Cinquième, le 10 Tangeli. Le second choix, le 16. Le 15. Et le 6, et à vous la fortune!
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10: Avec l'AFPA de Golbey, il y a un contrat d'apprentissage pour un CDD de 12 mois qui vous est proposé au Ménil en tant que serveur en restauration. C'est un travail à 35 heures par semaine, poste ouvert aux débutants pour préparer donc un CAP ou BEP. Le Carrefour Contact de Saint-Maurice est à la recherche d'un employé polyvalent de libre-service. C'est pour un CDD de 3 mois à 35 heures. C'est un poste qui est ouvert aux débutants. À la Bresse, un opérateur de fabrication en matériaux de construction est recherché pour une mission intérimaire de 4 mois à 35 heures par semaine. Est spécialisé dans la menuiserie en aluminium. C'est un poste qui est ouvert aux débutants. L'hôtel-restaurant Les Barus de Gérardmer recherche un plongeur en restauration pour un CDD de 6 mois à temps partiel, 25 heures par semaine, et des débutants sont recherchés. Avec l'AFPA de Golbey, vous allez pouvoir préparer un contrat d'apprentissage sur un CDD de 12 mois pour un BEP en commis de cuisine, et c'est avec donc un restaurant sur le secteur de Gérardmer. À Remiremont, Relook Air est à la recherche d'un coiffeur pour un poste en CDI à 35 heures par semaine. Alors les débutants sont acceptés pour ce poste avec tout de même une formation CAP, BEP ou équivalent en coiffure. Avec l'AFPA de Golbey, eh bien vous allez pouvoir préparer un CAP et BEP en tant que couvreur zingueur. Vous travaillerez avec une entreprise de Remiremont, CDD de 12 mois en contrat d'apprentissage. L'entrepôt du bricolage à Remiremont est à la recherche d'un hôte ou hôtesse de caisse pour le service client. C'est un poste en CDI à 35 heures par semaine. Le poste à pourvoir de suite. Et côté expérience, on vous demande d'avoir au moins 2 mois en caisse. Une entreprise basée à Éloie est à la recherche d'un technicien support informatique pour un CDI à 35 heures par semaine. Alors pour ce poste, il faut avoir une formation Bac plus 2 ou plus 3 minimum en informatique. On vous demande de maîtriser l'anglais et d'avoir également 3 ans d'expérience. Une entreprise d'Élois spécialisée dans la palettisation est à la recherche d'un conducteur de machine de conditionnement. Alors c'est pour une mission intérimaire de 4 mois à 35 heures par semaine et il faut avoir au moins un an d'expérience. À Saint-Maurice, un opérateur de scierie est recherché pour une mission intérimaire de 3 mois, un poste à 39 heures par semaine, c'est ouvert aux débutants. L'entreprise Vanson du groupe Livio Tio est à la recherche d'un étancheur. C'est un poste en CDI à 39 heures par semaine qui vous est proposé. Et c'est un poste qui est à destination des débutants.
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11: Les titres de Vosges Matin à la une de la source robinet, l'eau sous contrôle. Dans les Vosges, l'eau potable reste l'un des produits du quotidien les plus contrôlés, mais face pesticides, nitrates et effets du climat imposent une vigilance accrue. Photo à la une de Philippe Bruckeler, c'est en page 2 et 3. Page 6, Save Life, quand les voisins sont les premiers maillons de la chaîne de survie. À la Bresse, page 21, une montagne à vivre aussi en été avec le SF, école de ski français. Photo d'Eddie Geoffroy. Martin Vell, page 4, un chasseur blessé par son propre tir. Et puis en rallye, page 27 et 28, Sébastien Loeb, consacré roi à Gérard May. Et les suppléments sport, ben, ils n'existent plus le lundi, c'est l'été. Tiens, ça avance, ça annonce donc les vacances.

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0: Benjamin Biolay, l'eau claire des fontaines, 8h-20.
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0: Apéro théâtre, meurtre au palace, une enquête policière captivante sur fond de libération entre collabos, résistance et secrets bien gardés. 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Sound of Legend, San Francisco.

0: Sound of Legend, San Francisco, 7h43.
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0: Mercredi 17 à 15h, moi et ma bande, aux petits et grands héros, c'est le thème de la manifestation nationale Partir en Livre. L'occasion de jouer avec nos héros favoris, c'est sur inscription 611 ans, c'est à la médiathèque du Tillot. Donc, mercredi, les Stones, Brown Sugar.

0: The Stones, Brown Sugar, 7h47.
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0: Et nous sommes aujourd'hui lundi, mais il y a un rappel important, c'est le don du sang, mercredi 17 juin de 15h30 à 19h30, palais des congrès de Remiremont, c'est organisé par l'établissement français du sang et les associations locales, et évidemment des donneurs de sang bénévoles, et actuellement donc les centres de sang manquent de sang, et notamment pour l'été, alors pensez-y, Lynn, je pense à vous justement.

0: Céline, je pense à vous, 8h10. Et aujourd'hui, nous sommes le lundi 15 juin 2026. Nous allons commencer une semaine. Le soleil s'est levé à 5h46, il se couchera à 21h56. Nous fêtons Germaine, mais aussi Germina.
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0: Et sachez que en cette journée du 15 juin, en 1916, c'était la naissance du compositeur Francis Lopez. En 1943, la naissance de Johnny Hallyday. En 1969, Georges Pompidou, 57 ans, est élu président de la République. En 1977, premières élections libres en Espagne après 40 ans de dictature, tout simplement. En 1987, lancement du programme européen Erasmus, qui permet à des jeunes de partir pour l'étranger pour suivre leurs études. En 1996, la mort de la chanteuse américaine Ella Fitzgerald. En 2007, le Hamas prend le contrôle de la bande de Gaza. Et puis aujourd'hui, d'abord c'est deux puces qui rentrent du cinéma et l'une dit à l'autre, on rentre à pied ou on prend un chien. Également en cette journée, ça aurait été l'anniversaire de Demis Roussos. Sylvie Alain avant d'arriver avec l'horoscope, Demis Roussos, quand je t'aime.

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1: Bonjour à tous, nous fêtons Germaine aujourd'hui. Alors, quoi de neuf du côté des astres?
2: Bélier, ça

0: de belles émotions.
1: Gémeaux, vous aurez de très bons contacts avec ceux que vous rencontrerez et pourrez espérer beaucoup des démarches que vous entreprendrez.
0: Cancer, au travail, on attend de vous des résultats rapides et concrets, alors accrochez-vous.
1: Lion, vous devrez apprendre à dire non si vous jugez exorbitante certaines sollicitations.
0: Vierge, risque d'ambiance pesante, d'altercation, soyez donc sur vos gardes.
1: Avec vos amis, Balance, faites preuve d'un peu moins d'amour propre et de plus d'ouverture d'esprit.
0: Scorpion, préparez-vous à assumer de nouvelles responsabilités et adopter une attitude positive en toutes circonstances, c'est le meilleur moyen de réussir.
1: Sagittaire, un rapprochement avec un membre de votre famille pourrait vous apporter une grande satisfaction émotionnelle.
0: Capricorne, vous mènerez

0: poisson. Laissez donc de côté les questions sans réponse, tout ce qui embue votre esprit et cherche...
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3: 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L'actualité en ce lundi, un ex-dirigeant du football club de Guignon, décédé en 2014, aurait commis des actes sexuels et des viols sur de jeunes footballeurs. Incontesté à l'époque, c'est un roman de Valérie Perrin qui a provoqué l'enquête. Peu avant 7h30 hier, route de Colmar, Axon-rue Longemer, une voiture prend feu près d'Interlaken. Le feu a été vite circonscrit par les pompiers. Le 30 juillet 2022, Aki Laka, un Kosovar, chute d'un échafaudage alors qu'il travaille justement à Remiremont. Elle y portait à Nancy. L'homme va mourir le lendemain. Son employeur de Belfort n'a pas pris de mesures de sécurité. Il est condamné à 12 mois de prison avec sursis, 4 000 € d'amende et l'entreprise à une amende de 20 000 €. Un homme de 34 ans essaie de voler dans un garage à Neufchâteau, déjà 14 fois condamné, mais le garagiste de 87 ans prévenu arrive. Le voleur va alors le mettre à terre, 18 mois de prison pour Jérémy Bayard. À Martinvel, samedi vers 9h du soir, un chasseur seul à l'affût, victime d'un coup de son propre fusil. Un tir qui est parti et atteint le bassin, l'homme a dû être transporté à Nancy, il est même assez sérieusement blessé. L'affaire Liana, ce soir à 7h, une manifestation est programmée devant le tribunal d'Épinal. La mort de Jean-Loup Roussel, ancien bâtonnier, ce déodatien avait 73 ans, obsèque mardi à 15h à la cathédrale de Saint-Dié. Décès de Nicolas Mathieu, 54 ans, obsèque jeudi à 10h30 à l'église de Cornimont. Bernard Barret, 78 ans, obsèque mardi à 14h30 à l'église de Bellefontaine. Éloi Bertrand, 87 ans, obsèque mercredi à 14h30 à l'église de Xonrue. Josette Remine et Didier, 97 ans, obsèque mardi à 10h30 à l'église de Cornimont. Et puis les obsèques de Pierre Fèvre, 79 ans, ce lundi à 14h30 à l'église de Ferdru. Lundi, le sport, la Coupe du Monde de football en Amérique, évidemment, jusqu'au 19 juillet, Allemagne, Curaçao 7-1, Pays-Bas, Japon 2 partout, Suède, Tunisie 5-1, demain, France, Sénégal, et ce soir, le premier match sera entre l'Espagne et le Cap-Vert. Et puis, les Belges qui entrent aussi en jeu un petit peu plus tard. En cyclisme, le Tour d'Auvergne-Rhône-Alpes, l'ex-Dauphiné, a vu la victoire pour Isaac Del Toro. Également en tennis, Loïs Boisson va participer au Grand Est Open 88 à Contrexéville. Et puis le trail des chamois à Saulsur, Claire Mougel, Hugo Collin, Arthur Nice, et ont été donc les vainqueurs des différentes courses. Et à noter aussi Ambre Devert, que l'on salue, l'ex-Miss Vosges. Et le 41e rallye Vosges Grand Est est pour Sébastien Loeb qui a été impérial. Et 24 heures du Mans, retour de Toyota pour la victoire. Et le Grand Prix de Catalogne de Formule 1 pour Lewis Hamilton sur Ferrari. La couleur du ciel, ce lundi, soleil 5 à 27 degrés. Demain mardi, soleil et nuages de 11 à 30 degrés. Mercredi, soleil et petits nuages encore de 12 à 32 degrés. Vous voyez que ça monte un petit peu chaque jour. Et puis jeudi, ce sera...
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0: Guillaume Passe dans Manu Chao, 8h07.
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0: La petite fête du théâtre amateur à Bussan et Saint-Maurice, le théâtre Passion Partagée, venait découvrir, rire, émouvoir et applaudir le talent amateur. Et le prochain rendez-vous, c'est le 20 juin, Mona Théou, compagnie 5e Sirène, salle des fêtes de Bussan. C'est un moment de fête de la musique en plus. Hein. Voici Queen, I Want to Break Free.

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1: On est sur Radio des Ballons, Radio des Collèges. Et aujourd'hui, Charles va nous expliquer son expérience aux mines.
2: Merci Hugo, déjà. On a fait un spectacle pour la nuit de la mine avec le collège. Donc, on avait comme acteurs Lily Rose, Lana, Louane, Antoine et moi, Charles. Donc, le spectacle s'est très très bien passé. On a fait deux scènes. Une des deux, on l'a fait deux fois. Et vraiment, à la nuit de la mine, c'est toujours un plaisir d'être là-bas. Il y a plein d'activités. Il y a, par exemple, un spectacle de Lorenzo le Saltimbanque. On peut aller manger là-bas. On peut aller visiter la mine Saint-Charles et la plus longue des mines. Et cette longue mine, une personne qui va nous guider durant tout le long du trajet et qui va nous dire, nous donner des informations. Par exemple, comme les mines du Tio ont été les premières à utiliser la poudre noire dans toute l'Europe. Donc on en est assez fiers. C'est un peu comme un prestige, quoi. On en est super fiers. Et là-bas, il y a plein d'activités, vraiment. On a aussi, on peut pomper l'eau. Il y a plein d'activités, quoi. Et le soir, on a donc des feux. C'est super beau d'en voir le soir. Après, c'est vraiment un moment où... C'est un moment un peu comme un moment de fête. C'est super, vraiment. Et je passe le micro à Lily Rose pour nous expliquer la suite.
3: Moi, j'ai bien aimé. Je trouvais que c'était sympa. Il y avait de l'ambiance. Il y avait beaucoup de monde aussi. Et puis, on voit les gens qu'on n'a pas vus depuis longtemps. Donc, ça, c'est bien aussi. Il y a des petits ateliers qui sont sympas. Le cuir, etc. Et il y avait aussi des petits spectacles, dont notre spectacle, Les Trois Fées et Vulcan. Puis, les pièces de Monsieur de Combis. Et que c'était très sympa.
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0: souvenir de Charles Trenet de la chanson aux chansons 8h17.
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0: Et il y a une expo photo en ce moment, prendre le temps de regarder, par Valentine Zeller, du 5 au 27 juin à la médiathèque de Remiremont. Accès libre et gratuit aux horaires d'ouverture de la maison. Voici Lucas, il y a quoi ?

Il y a quoi, Lucas, 8h21. Et la fête de la musique, hein, organisée par la Société des Fêtes de Ramonchamp, parc du Château de la Demoiselle des Roches, à Ramonchamp. Et la Demoiselle des Roches, justement, samedi 20 juin, de 17h à 23h, au programme des festivités, la Ramonchamaise musicale, le Corps des Alpes et le groupe Trio Apro. L'entrée en est libre, bien sûr, c'est la fête de la musique, vous connaissez les conditions. Pierrette va arriver avec l'éphéméride de cette journée d'aujourd'hui, lundi. Voici Lip Sync, Funky Town.

0: Voici venue l'heure de l'éphéméride de ce casse-joie. Bonne fête Germaine, c'est la patronne des bergères, des agricultrices et des jeunes filles. Bonne fête Germina, Germane. Les naissances du casse-joie, Aurélie Vanek, l'actrice, Cédric Piolin, le tennisman, Michel Larocque, la comédienne, actrice, scénariste et humoriste, Brigitte Fossé, la comédienne de théâtre et actrice, Demis Roussos et Johnny Hallyday, les chanteurs, Claude Brasseur, l'acteur, Guy Bedos, l'humoriste, artiste de musical et acteur. Les décès. En 2023, Glenda Jackson, l'actrice. En 2019, Franco Zeffirelli, le metteur en scène. En 2019, Maurice Benichou, acteur, metteur en scène. En 2018, Matt Murphy, le guitariste. En 2017, Jacques Charpentier, le compositeur. En 2014, Jacques Bergeras, l'acteur. En 2006, Raymond DeVos, le musicien et humoriste. En 1996, Ella Fitzgerald, la chanteuse de jazz. En 1999, c'est l'adoption à l'Assemblée nationale de la loi sur le pacte civil de solidarité. En 1988, c'est le premier lancement de la fusée française Ariane. En 1969, Georges Pompidou était élu président de la République. Son mandat fut écourté par son décès le 2 avril 1974. En 1963, c'est l'inauguration en France du premier hypermarché Carrefour. En 1888, c'est la création du CAC 40. En 1844, Goodyear met au point...
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L'actualité en ce lundi, un ex-dirigeant du football club de Gueugnon, décédé en 2014, aurait commis des actes sexuels et des viols sur de jeunes footballeurs. Incontesté à l'époque, c'est un roman de Valérie Perrin qui a provoqué l'enquête. Peu avant 7h30 hier, route de Colmar, accent rue Longemer, une voiture prend feu près d'Interlaken. Le feu a été vite circonscrit par les pompiers. Le 30 juillet 2022, Aki Laka, un Kosovar, chute d'un échafaudage alors qu'il travaille justement à Remiremont. Elle y portait à Nancy. L'homme va mourir le lendemain. Son employeur de Belfort n'a pas pris de mesures de sécurité. Il est condamné à 12 mois de prison avec sursis, 4 000 € d'amende et l'entreprise à une amende de 20 000 €. Un homme de 34 ans essaie de voler dans un garage à Neufchâteau, déjà 14 fois condamné, mais le garagiste de 87 ans prévenu arrive. Le voleur va alors le mettre à terre, 18 mois de prison pour Jérémy Bayard. À Martinvel, samedi vers 9h du soir, un chasseur seul à l'affût, victime d'un coup de son propre fusil. Un tir qui est parti et atteint le bassin, l'homme a dû être transporté à Nancy, il est même assez sérieusement blessé. L'affaire Liana, ce soir à 7h, une manifestation est programmée devant le tribunal d'Épinal. La mort de Jean-Loup Roussel, ancien bâtonnier, ce déodacien avait 73 ans, obsèque mardi à 15h à la cathédrale de Saint-Dié. Décès de Nicolas Mathieu, 54 ans, obsèque jeudi à 10h30 à l'église de Cornimont. Bernard Barret, 78 ans, obsèque mardi à 14h30 à l'église de Bellefontaine. Éloi Bertrand, 87 ans, obsèque mercredi à 14h30 à l'église de Xonrue. Josette Remine et Didier, 97 ans, obsèque mardi à 10h30 à l'église de Cornimont. Et puis les obsèques de Pierre Fèvre, 79 ans, ce lundi à 14h30 à l'église de Ferdru. Lundi, le sport, la Coupe du Monde de football en Amérique, évidemment, jusqu'au 19 juillet, Allemagne, Curaçao 7 à 1, Pays-Bas, Japon 2 partout, Suède, Tunisie 5 à 1, demain, France, Sénégal, et ce soir, le premier match sera entre l'Espagne et le Cap-Vert. Et puis les Belges qui entrent aussi en jeu un petit peu plus tard. En cyclisme, le Tour d'Auvergne-Rhône-Alpes, l'ex-Dauphiné, a vu la victoire pour Isaac Del Toro. Également en tennis, Loïs Boisson va participer au Grand Est Open 88 à Contrexéville. Et puis le trail des chamois à Saulsure, Claire Mougel, Hugo Collin, Arthur Nice, et ont été donc les vainqueurs des différentes courses. Et à noter aussi Ambre Deverte, que l'on salue, l'ex-Miss Vosges. Et le 41e rallye Vosges Grand Est est pour Sébastien Loeb qui a été impérial. Et 24 heures du Mans, retour de Toyota pour la victoire. Et le Grand Prix de Catalogne de Formule 1 pour Lewis Hamilton sur Ferrari. La couleur du ciel, ce lundi, soleil 5 à 27 degrés. Demain mardi, soleil et nuages de 11 à 30 degrés. Mercredi, soleil et petits nuages encore de 12 à 32 degrés. Vous voyez que ça monte un petit peu chaque jour. Et puis jeudi, ce sera...

0: Ici Daniel Lévy, mon frère, les 10 commandements, 8h39. Un atelier d'écriture et un concert avec Louise Combier, candidate de The Voice 9. Samedi 20 juin, atelier de 15h à 17h30, concert à 18h à la médiathèque de Remiremont. C'est gratuit, inscription nécessaire à l'atelier d'écriture organisé par la médiathèque Le Cercle. Notre comique du jour, c'est l'ami Jean Dujardin et c'est la colo.
1: C'est pas fini ce bordel ! Vous avez quel âge ? Ouais, 8 ans, je sais, ne soyez pas insolent. Hein. Il est 3h du mat, vous dormez maintenant. Bon, écoutez, la marmaille, ça fait une semaine que cette colo a débuté, je n'ai pas dormi une heure ! Vous avez bouffé du Mars ou quoi ? Non, non, je ne veux pas savoir qui a commencé, là. D'ailleurs, qui a commencé ? C'est toi, Fabien ? T'as décidé de gangréner le dortoir ? Non, parce que déjà au pique-nique, tu remplaces la limonade par du bois spirit. La mentalo par du harpic. Résultat, la moitié la colo aux urgences. Est-ce que tu crois que c'est adulte, ça, Fabien? Bon. Viens voir, petit con. Tu sais pourquoi tes parents t'ont envoyé ici?
2: Non.
1: Parce qu'ils divorcent. Oui, il divorce. Il est même question de trouver une famille d'adoption à la rentrée. Ça te la coupe, hein, Rémi sans famille? Oui, passez ton sourire, enjoliveur. Ouais, enjôleur, parfaitement. Bon, Nicolas, ça sert à rien de te moquer de lui, hein. Toi, tu pars avec la mairie parce que tes parents n'ont pas de thunes. Alors, autant dire qu'à Noël, le bateau Playmobil, hein. Vous voulez la guerre? Vous ne l'aurez pas, je suis endurant, moi. Je vous signale qu'on n'est pas aimé dans la région, hein. Les paysans ici, ils mangent les enfants, hein. Surtout ceux qui se lèvent. Qu'est-ce que tu fous de bouger, Rémi? Tu iras faire pipi demain et touche pas ton zizi, c'est pas un jokari. Bon, écoutez, Lénière, j'en ai plein les bourses, là. Toute la journée, je joue un 2-3 soleil. Vous me prenez pour Gulliver en m'attachant aux arbres. Et par-dessus tout, je dois me taper vos chansons de lutin. Le prochain qui moufte, j'en fais un cheese. Il se retrouve dans les faits divers, c'est clair? Qui a pissé par terre? C'est toi, Jérémy? Tu pouvais pas le dire, t'avais envie? Non, tu l'as pas dit! Ne mens pas, morveux, je te crame les yeux! Non, pardon, excuse-moi, non, pardon, non, c'est pour du pouce, pour de la fosse. Non, je suis pas fâché, je suis crevé. Bon, vous ne voulez pas dormir? D'accord. Je vous raconte l'histoire du petit puceau. Du petit pousset. Vous la connaissez? Je vous fais le chameau. Je vous fais le chameau, regardez. Bon, une dernière fois, on dort, alors. Bon, je vais pas faire la caravane non plus, là. Écoutez, je suis fatigué, j'ai pas envie de lutter. Je vais vous parler comme à des hommes, hein. Bon, comme à des goldorak, alors. Si vous voulez avoir des super pouvoirs demain, il faut dormir. Vous savez, le capitaine Flamme, vous ne le voyez que le mercredi après-midi, mais le reste de la semaine, il dort. Nicolas, sort de ce lit, tu ne peux pas dormir avec Céline. Mais parce que ça ne se fait pas. Mais non, mais moi je dors avec la monitrice, parce qu'elle a besoin de... Qu'est-ce qu'il y a? Attends, pourquoi tu pleures? Mais il va te les rendre, tes bouquins, et arrêtez de jurer comme ça, merde, vous faites chier. Bon, Fabien, rends-lui sa BD, son New Look, on n'en parle plus, là. Qu'est-ce que tu fous qu'un New Look, toi? Fais voir tes draps. Fais voir tes draps! C'est toi qui as fait l'Australie, là? Mais t'as quel âge? 23 ans. Je vais me réveiller. Demain matin, tout sera rentré dans l'ordre, hein. On ira faire du cerf-volant dans les gorges de Pissou, tranquillou. Ça vous fait rire, Pissou, hein? Ah, Pissou, ça vous fait rire! Les gorges de Pissou! Mais vous êtes vraiment des mômes? Vous n'en avez pas marre de faire les cons, d'agir sans réflexion? Vous croyez que le petit prince, il s'amusait à faire des bombes à eau avec des capotes, à stocker ses croix de nez sous les matelas? Je sais pas pourquoi, mais plus je vous regarde, plus j'aime la pilule de ma femme. Moi, je vais vous dire à votre âge, moi. Moi, à votre âge, moi, j'étais comme vous, en plus, putain, j'étais...
0: La colo version Jean Dujardin dans une minute, 9h moins le quart, à rue samedi 20 et dimanche 21 au stade municipal ou au centre socio-culturel s'il y a de la pluie. En principe, c'est pas prévu. Éoliade et fête de la musique, quoi que les orages, hein. L'entrée est gratuite. C'est samedi donc et dimanche toute la journée. Des baptêmes de parapente, réservation au 06 74 02 15 06. Camélia Jordana sur Radio des Ballons, Le Monde en Main.
3: Je

Aerosmith, Crazy, 8h53. Le samedi 20 juin à 18h, c'est la fête de la musique à Saint-Maurice, à la salle de multi-activité ou en extérieur. Ce sera en extérieur, la salle de multi-activité. C'est compliqué, ça. Avec Imonissan et Bérésina, c'est avec la fourmilière. Musique, convivialité, buvette, resto. Sylviane avant d'arriver avec l'horoscope. Passez toutes et tous une bonne journée sur Radio des Ballons. Voici France Gall, la déclaration d'amour.

0: tous, nous fêtons Germaine aujourd'hui. Alors, quoi de neuf du côté des astres?
1: Bélier, sachez écouter les avis que l'on vous donne en toute bonne foi. Ils vous seront utiles prochainement.
0: Taureau, très bon équilibre, à peine teinté de nervosité et vous connaîtrez de belles émotions.
1: Gémeaux, vous aurez de très bons contacts avec ceux que vous rencontrerez et pourrez espérer beaucoup des démarches que vous entreprendrez.
0: Cancer, au travail, on attend de vous des résultats rapides et concrets, alors accrochez-vous.
1: Lion, vous devrez apprendre à dire non si vous jugez exorbitantes certaines sollicitations.
0: Vierge, risque d'ambiance pesante, d'altercation, soyez donc sur vos gardes.
1: Avec vos amis, Balance, faites preuve d'un peu moins d'amour propre et de plus d'ouverture d'esprit.
0: Scorpion, préparez-vous à assumer de nouvelles responsabilités et adopter une attitude positive en toutes circonstances, c'est le meilleur moyen de réussir.
1: Sagittaire, un rapprochement avec un membre de votre famille pourrait vous apporter une grande satisfaction émotionnelle.
0: Capricorne, vous mènerez vos projets avec une énergie décuplée car vous voulez arriver absolument à vos fins.
1: Attention Verseau à Neptune qui pourrait vous pousser aujourd'hui à de folles dépenses.
0: Enfin Poisson, laissez donc de côté les questions sans réponse, tout ce qui embue votre esprit et cherche la nouveauté, le changement, les contacts. Bonne journée à tous, à demain pour un nouvel horoscope, nous fêterons Jean-François.
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1: L'actualité en ce lundi, un ex-dirigeant du football club de Gueugnon, décédé en 2014, aurait commis des actes sexuels et des viols sur de jeunes footballeurs. Incontesté à l'époque, c'est un roman de Valérie Perrin qui a provoqué l'enquête. Peu avant 7h30 hier, route de Colmar, accent rue Longemer, une voiture prend feu près d'Interlaken. Le feu a été vite circonscrit par les pompiers. Le 30 juillet 2022, Aki Laka, un Kosovar, chute d'un échafaudage alors qu'il travaille justement à Remiremont. Elle y portait à Nancy. L'homme va mourir le lendemain. Son employeur de Belfort n'a pas pris de mesures de sécurité. Il est condamné à 12 mois de prison avec sursis, 4 000 € d'amende et l'entreprise à une amende de 20 000 €. Un homme de 34 ans essaie de voler dans un garage à Neufchâteau, déjà 14 fois condamné, mais le garagiste de 87 ans prévenu arrive. Le voleur va alors le mettre à terre. 18 mois de prison pour Jérémy Bayard. À Martinvel, samedi vers 9h du soir, un chasseur seul à l'affût, victime d'un coup de son propre fusil. Un tir qui est parti et atteint le bassin. L'homme a dû être transporté à Nancy. Il est même assez sérieusement blessé. L'affaire Liana, ce soir à 7h, une manifestation est programmée devant le tribunal d'Épinal. La mort de Jean-Loup Roussel, ancien bâtonnier, ce déodatien avait 73 ans, obsèque mardi à 15h à la cathédrale de Saint-Dié. Décès de Nicolas Mathieu, 54 ans, obsèque jeudi à 10h30 à l'église de Cornimont. Bernard Barret, 78 ans, obsèque mardi à 14h30 à l'église de Bellefontaine. Éloi Bertrand, 87 ans, obsèque mercredi à 14h30 à l'église de Xonrue. Josette Remine et Didier, 97 ans, obsèque mardi à 10h30 à l'église de Cornimont. Et puis les obsèques de Pierre Fèvre, 79 ans, ce lundi à 14h30 à l'église de Ferdru. Lundi, le sport, la Coupe du Monde de football en Amérique, évidemment, jusqu'au 19 juillet, Allemagne, Curaçao 7-1, Pays-Bas, Japon 2 partout, Suède, Tunisie 5-1, demain, France, Sénégal, et ce soir, le premier match sera entre l'Espagne et le Cap-Vert. Et puis les Belges qui entrent aussi en jeu un petit peu plus tard. En cyclisme, le Tour d'Auvergne-Rhône-Alpes, l'ex-Dauphiné, a vu la victoire pour Isaac Del Toro. Également en tennis, Loïs Boisson va participer au Grand Est Open 88 à Contrexéville. Et puis le trail des chamois à Saulsure, Claire Mougel, Hugo Collin, Arthur Nice, et ont été donc les vainqueurs des différentes courses. Et à noter aussi Ambre de Verte, que l'on salue, l'ex-Miss Vosges. Et le 41e rallye Vosges Grand Est est pour Sébastien Loeb qui a été impérial. Et 24 heures du Mans, retour de Toyota pour la victoire. Et le Grand Prix de Catalogne de Formule 1 pour Lewis Hamilton sur Ferrari. La couleur du ciel, ce lundi, soleil 5 à 27 degrés. Demain mardi, soleil et nuages de 11 à 30 degrés. Mercredi, soleil et petits nuages encore de 12 à 32 degrés. Vous voyez que ça monte un petit peu chaque jour. Et puis jeudi, ce sera...
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0: Me revoilà avec vous sur Radio des Ballons jusqu'à 13h. Avenir si Girand, mais tu dansais avec lui.
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1: C'est un air d'été, Remiremont à l'heure estivale et jusqu'au mois de septembre. Ainsi, les journées européennes de l'archéologie. Rendez-vous dimanche 14 juin au musée de Remiremont, entrée libre et gratuite. Visite guidée à 11h, les origines archéologiques de Remiremont au musée Charles de Bruyères, gratuit, c'est sans réservation. Et l'atelier à 14h30, création d'un pot préhistorique, musée Charles Fréry. C'est gratuit sur inscription au 03 29 62 59 13 à partir de 7 ans. Don du sang mercredi 17 juin de 15h30 à 19h30 au Palais des Congrès, organisé par l'établissement français du sang. Apéro théâtre, une enquête policière captivante sur fond de libération entre collabos, résistants et secrets bien gardés, vendredi 19 juin à 20h au kiosque du Calvaire, accès libre et gratuit, organisé par les ados du petit théâtre de Vecoux. Fête de la musique dimanche 21 juin. De nombreux artistes amateurs, groupes associatifs et semi-professionnels vous donnent rendez-vous à Remiremont à partir de 15h, donc dimanche 21 juin. Centre-ville, quartier Charles Revillon, rue du Canton, plan d'eau, médiathèque, hôtel de ville, l'accès est libre et gratuit. Concert au musée, un tour du monde en musique, l'ensemble de cordes Romarie Montin, les accordés vous propose un voyage musical mêlant classique, musique de film et tradition populaire de différents pays. Samedi 20 juin à 16h30 au musée Charles de Bruyères, l'entrée est libre et gratuite. Concert de l'orchestre de mandolines et guitares de Remiremont, dimanche 21 juin à 20h au grand salon de l'hôtel de ville, accès libre et gratuit. Louise Combier, atelier d'écriture et concert avec cette candidate à The Voice 9, samedi 20 juin, atelier de 15h à 17h30, concert à 18h à la médiathèque. C'est gratuit, inscription obligatoire à l'atelier d'écriture organisé par la médiathèque Le Cercle. Expo photo.

0: prendre le temps de regarder par Valentine Zeller. C'est jusqu'au 27 juin à la médiathèque. Accès libre et gratuit aux horaires d'ouverture de la médiathèque, bien évidemment. Répétition publique ensemble est accordée lundi 29 juin à 18h30, Jardin des Olives. Accès libre et gratuit, organisé par la ville de Remiremont.
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1: Nous tous écrans télévisés en ce lundi avec France 5 et Le Monde de Jamy à 21h05, documentaire des feux extrêmes en France. Sommes-nous prêts? Retour donc sur l'incendie géant qui a ravagé le département de l'Aude en août 2025. Comment le feu a-t-il pu durer 8 jours et détruire l'équivalent de la surface de Paris? Et Le Monde de Jamy, autre épisode à 21h55. Football, bien sûr, M6 propose à 17h50 les matchs Espagne-Cap-Vert de la Coupe du Monde, bien sûr, présenté par Jean-Marc Ferreri. Et l'avant-match à 20h35, l'avant-match sera aussi à 17h35 pour cette première rencontre. À 20h50, c'est Belgique-Égypte de cette Coupe du Monde après l'Espagne, place à la Belgique. Donc M6 continue de proposer les plus grandes affiches de la Coupe du Monde avec l'entrée en lice des Diables Rouges de Rudy Garcia face à l'Égypte de Mohamed Salah. Et puis un troisième à 23h50, l'Arabie Saoudite face à l'Uruguay. C'est Ludovic Duchesne et Johan Djourou qui s'en occupent dans la foulée des deux autres rencontres, bien évidemment. Vosges TV propose à 20h30 Le Monde comme il va. Attention, fermeture des portes de Yana Isenko. Dans le métro de Moscou, qui porte le nom de Lénine, la tradition de l'Union soviétique a été relancée sur une chorale composée de ses employés, a été créée. Elle comprend des conducteurs de train, des caissiers et des électromécaniciens. Le chef de chœur, Boris Tarakanov, découvre un opéra inédit intitulé « Le déluge », racontant l'histoire du dernier jour avant la fin du monde. Les répétitions commencent après une première réussite dans la station de métro. La chorale entame sa première tournée en Crimée, car elle devient à la fois acteur et spectateur d'une véritable apocalypse qui commence à se dérouler. 20h30, je vous le rappelle, sur Vosges TV. Et puis, il y aura bien d'autres choses sur le journal à 18h, côté sport à 19h.
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0: Bonjour à tous, nous fêtons Germaine aujourd'hui. Alors, quoi de neuf du côté des astres?
1: Bélier, sachez écouter les avis que l'on vous donne en toute bonne foi. Ils vous seront utiles prochainement.
0: Taureau, très bon équilibre, à peine teinté de nervosité et vous connaîtrez de belles émotions.
1: Gémeaux, vous aurez de très bons contacts avec ceux que vous rencontrerez et pourrez espérer beaucoup des démarches que vous entreprendrez.
0: Cancer, au travail, on attend de vous des résultats rapides et concrets, alors accrochez-vous.
1: Lion, vous devrez apprendre à dire non si vous jugez exorbitantes certaines sollicitations.
0: Vierge, risque d'ambiance pesante, d'altercation, soyez donc sur vos gardes.
1: Avec vos amis, Balance, faites preuve d'un peu moins d'amour-propre et de plus d'ouverture d'esprit.
0: Scorpion, préparez-vous à assumer de nouvelles responsabilités et adopter une attitude positive en toutes circonstances, c'est le meilleur moyen de réussir.
1: Sagittaire, un rapprochement avec un membre de votre famille pourrait vous apporter une grande satisfaction émotionnelle.
0: Capricorne, vous mènerez vos projets avec une énergie décuplée car vous voulez arriver absolument à vos fins.
1: Attention Verseau à Neptune qui pourrait vous pousser aujourd'hui à de folles dépenses.
0: Enfin Poisson, laissez donc de côté les questions sans réponse, tout ce qui embue votre esprit et cherche la nouveauté, le changement, les contacts. Bonne journée à tous. À demain pour un nouvel horoscope, nous fêterons Jean-François.
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0: L'actualité en ce lundi, un ex-dirigeant du football club de Guignon, décédé en 2014, aurait commis des actes sexuels et des viols sur de jeunes footballeurs. Incontesté à l'époque, c'est un roman de Valérie Perrin qui a provoqué l'enquête. Peu avant 7h30 hier, route de Colmar, accent rue Longemer, une voiture prend feu près d'Interlaken. Le feu a été vite circonscrit par les pompiers. Le 30 juillet 2022, Aki Laka, un Kosovar, chute d'un échafaudage alors qu'il travaille justement à Remiremont. Elle y portait à Nancy. L'homme va mourir le lendemain. Son employeur de Belfort n'a pas pris de mesures de sécurité. Il est condamné à 12 mois de prison avec sursis, 4 000 € d'amende et l'entreprise à une amende de 20 000 €. Un homme de 34 ans essaie de voler dans un garage à Neufchâteau, déjà 14 fois condamné, mais le garagiste de 87 ans prévenu arrive. Le voleur va alors le mettre à terre. 18 mois de prison pour Jérémy Bayard. À Martinvel, samedi vers 9h du soir, un chasseur seul à l'affût, victime d'un coup de son propre fusil. Un tir qui est parti et atteint le bassin. L'homme a dû être transporté à Nancy. Il est même assez sérieusement blessé. L'affaire Liana, ce soir à 7h, une manifestation est programmée devant le tribunal d'Épinal. La mort de Jean-Loup Roussel, ancien bâtonnier, ce déodatien avait 73 ans, obsèque mardi à 15h à la cathédrale de Saint-Dié. Décès de Nicolas Mathieu, 54 ans, obsèque jeudi à 10h30 à l'église de Cornimont. Bernard Barret, 78 ans, obsèque mardi à 14h30 à l'église de Bellefontaine. Éloi Bertrand, 87 ans, obsèque mercredi à 14h30 à l'église de Xonrue. Josette Remine et Didier, 97 ans, obsèque mardi à 10h30 à l'église de Cornimont. Et puis les obsèques de Pierre Fèvre, 79 ans, ce lundi à 14h30 à l'église de Ferdru. Lundi, le sport, la Coupe du Monde de football en Amérique, évidemment, jusqu'au 19 juillet, Allemagne, Curaçao, 7-1, Pays-Bas, Japon, 2-2, Suède, Tunisie, 5-1, demain, France, Sénégal, et ce soir, le premier match sera entre l'Espagne et le Cap-Vert. Et puis, les Belges qui entrent aussi en jeu un petit peu plus tard. En cyclisme, le Tour d'Auvergne-Rhône-Alpes, l'ex-Dauphiné, a vu la victoire pour Isaac Del Toro. Également en tennis, Loïs Boisson va participer au Grand Est Open 88 à Contrexéville. Et puis le trail des chamois à Saulsure, Claire Mougel, Hugo Collin, Arthur Nice, et ont été donc les vainqueurs des différentes courses. Et à noter aussi Ambre de Verte, que l'on salue, l'ex-Miss Vosges. Et le 41e rallye Vosges Grand Est est pour Sébastien Loeb qui a été impérial. Et 24 heures du Mans, retour de Toyota pour la victoire. Et le Grand Prix de Catalogne de Formule 1 pour Lewis Hamilton sur Ferrari. La couleur du ciel, ce lundi, soleil 5 à 27 degrés. Demain mardi, soleil et nuages de 11 à 30 degrés. Mercredi, soleil et petits nuages encore de 12 à 32 degrés. Vous voyez que ça monte un petit peu chaque jour. Et puis jeudi, ce sera...
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1: La Vénus électrique est à voir en ce début de semaine à l'Entracte de Vanier ainsi qu'au Majestic de Romiremont. Alors c'est une comédie romantique de Pierre Salvadori avec Pio Marmaille, Anaïs Desmoutiers, Gilles Lelouch également. Dans le Paris de 1928, un peintre est en manque d'inspiration suite au décès de sa femme et son galeriste qui veut continuer de gagner de l'argent embauche alors une foraine. Elle va se faire passer pour une voyante et fera croire au peintre qu'elle entre en contact avec sa femme. Un film qui a reçu de bonnes notes, puisque sur 5 sur Allociné, la presse l'a noté 4 et les spectateurs 3,9. Vous allez pouvoir découvrir au grand écran à la Bresse Les Goûteuses d'Hitler, biopic et drame historique italien de Silvio Soldini. Durant la Seconde Guerre mondiale, Rosa et d'autres femmes sont embauchées pour être goûteuses pour Adolf Hitler lui-même. Elles vont devoir manger 3 fois par jour en sachant que chaque bouchée sera peut-être la dernière. Un film qui a reçu la note de 2,8 pour la presse. Les spectateurs l'ont nettement plus apprécié et l'ont noté 3,4. À la MCL de Gérardmer, vous allez pouvoir retrouver le film Iron Maiden Burning Ambition, documentaire musical sur le célèbre groupe de hard rock. Un film signé Malcolm Venville avec bien sûr le chanteur Bruce Dickinson. Et puis toujours à la MCL, découvrez C'est quoi l'amour, comédie française de Fabien Gorgeard avec Laure Calamy, Vincent Macaigne. L'histoire, eh bien, c'est celle de Fred qui demande à son ex-femme Marguerite de faire annuler leur mariage à l'église afin qu'ils puissent se remarier. Mais les choses ne sont pas si simples que ça et toute la famille recomposée va alors se rendre jusqu'à Rome. Un film qui a reçu de bonnes notes, 3,8 pour la presse et 3,7 pour les spectateurs. La comédie Scary Movie qui parodie les films d'horreur est de retour 26 ans après. Vous allez pouvoir retrouver ce film au Casino du Lac à Gérardmer ainsi qu'au Majestic de Romiremont, comédie américaine de Michael Tiedz avec elle notamment les frères Wayans et Anna Faris. Johnny Hallyday sur grand écran, eh bien c'est ce que vous allez pouvoir retrouver au Majestic de Romiremont avec le Lorada Tour et le concert de Bercy donné en 1995. Vous retrouverez également au Majestic Disclosure Day le dernier film de Steven Spielberg avec Emily Blunt, Josh O'Connor, Colin Firth également. De très bonnes notes pour ce film, 3,8 pour la presse et 3,5 pour les spectateurs. Et dans ce film, bien des révélations vont être faites à l'humanité entière concernant l'existence des extraterrestres.
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0: 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Voici la comique du jour avec Renaud Le Dessert.
1: Allez, petite blague, mais on disait que c'était soit il y a 15 mois, soit dans 2 ans. Enfin, il y a plus de Covid de merde. Et c'est trois potes qui ont l'habitude d'aller dans un petit endroit, mais c'est un petit endroit qui est connu assez souvent que par des mecs, parce que c'est un petit restaurant, mais qui fait bordel en même temps. Mais voilà, c'est très très discret, tu vois, tu peux passer 5 fois devant sans t'arrêter, ça se transmet de bite à oreille, ça c'est bien foutu. Et c'est un restaurant normal, il y a juste la carte, tu as la carte des desserts, le dessert à 100€, 200€ et 500€. Et les trois potes, un jour, tu vois, ils vont là manger à midi. Ils se disent, on va aller manger à midi, on va passer, peut-être on va prendre congé après le dîner. Et ils vont manger, ils ont bien bu, tu vois, quelques apéritifs, 2-3 bouteilles de vin. Ils sont à leur troisième Armagnac. Et il y en a un des trois qui fait, les gars, je vais prendre un petit dessert, moi. Mademoiselle, il y a plus de 2 minutes. Il y a une bonne
2: femme. C'est papa.
1: Ouais, il y a une bonne femme qui arrive et il fait, je vais prendre un dessert à 100€. La fille, elle fait sans problème. Veuillez me suivre. Et elle l'amène dans une petite salle, tu vois. Et là, le mec, il passe 20 minutes. Après 20 minutes, il ressort comme ça. Ouf! Qu'une chienne, t'es. Les deux autres, quoi, ça a été. Ouf! Qu'une chienne. Et écoute-moi bien. On est arrivé là-bas. Il y avait un grand lit comme ça, avec des draps en soie. Elle m'a déshabillé. Et elle a commencé à me masser. Et là, quand j'ai été bien dressé, elle est allée chercher une tranche d'ananas. Elle a enfilé la tranche d'ananas sur ma bite. Elle a commencé, et l'autre qui fait, mademoiselle, viens plus. Prends-la 200. Moi, je prends-la 200. Une autre fille qui arrive, qui prend par la main, venez monsieur, je vais m'occuper de vous. S'en va. Le gars vient une demi-heure après, comme ça. Au fond, avec une chienne. Et le dernier, ça a été oufti. Tout de suite, je suis arrivé là. Les draps en soie noire, lit, elle est en forme de cœur avec des miroirs. Elle m'a massé. C'était magnifique. Et puis quand j'étais bien dressé, la rondelle d'ananas, elle a pris une crème chantilly, bon de chantilly, un peu de chantilly sur les couilles. Après ça, de la brésilienne, elle a terminé par une cerise de marasca sur le gland. Le dernier fait, très, viens plus, je prends 500. Le mec, il s'en va, il revient 10 minutes après. Quelle crasse a été celle-là. Et les autres, en as-tu? Écoute-moi bien, là, dans le truc à 500, c'est magnifique, hein. Il y avait un lit, il y avait des miroirs au plafond, elle a fait brûler de l'encens, il y avait des lumières, c'était parfait. Le massage, c'était magnifique. Quand j'étais bien dressé, la rondelle d'ananas, oui, la crème chantilly sur les couilles, la brésilienne, la cerise de marasca sur le gland, oui. Mais quand elle est revenue avec le briquet, le grand marnier, non, hein.
3: Tu kiffes ça?

11h30 sur Radio des Ballons, vous avez certainement reconnu, il s'agit des éléphants, c'est pas sérieux. Juste avant d'écouter Julien et Laura, voici Daniel Levé, l'envie d'aimer.

11h43 sur Radio des Ballons, vous avez certainement reconnu, il s'agit d'Angèle, le temps fera les choses. Juste avant de quitter les autres machines, voici Mel Informer, effet secondaire.

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2: Avec l'AFPA de Golbey, il y a un contrat d'apprentissage pour un CDD de 12 mois qui vous est proposé au Ménil en tant que serveur en restauration. C'est un travail à 35 heures par semaine, poste ouvert aux débutants pour préparer donc un CAP ou BEP. Le Carrefour Contact de Saint-Maurice est à la recherche d'un employé polyvalent de libre service. C'est pour un CDD de 3 mois à 35 heures. C'est un poste qui est ouvert aux débutants. À la Bresse, un opérateur de fabrication en matériaux de construction est recherché pour une mission intérimaire de 4 mois à 35 heures par semaine. Est spécialisé dans la menuiserie en aluminium. C'est un poste qui est ouvert aux débutants. L'hôtel-restaurant Les Barus de Gérardmer recherche un plongeur en restauration pour un CDD de 6 mois à temps partiel, 25 heures par semaine, et des débutants sont recherchés. Avec l'AFPA de Golbey, vous allez pouvoir préparer un contrat d'apprentissage sur un CDD de 12 mois pour un BEP en commis de cuisine, et c'est avec donc un restaurant sur le secteur de Gérardmer. À Remiremont, Relook Air est à la recherche d'un coiffeur pour un poste en CDI à 35 heures par semaine. Alors les débutants sont acceptés pour ce poste avec tout de même une formation CAP-BEP ou équivalent en coiffure. Avec l'AFPA de Golbey, eh bien vous allez pouvoir préparer un CAP-BEP en tant que couvreur zingueur. Vous travaillerez avec une entreprise de Remiremont, CDD de 12 mois en contrat d'apprentissage. L'entrepôt du bricolage à Remiremont est à la recherche d'un hôte ou hôtesse de caisse pour le service client. C'est un poste en CDI à 35 heures par semaine. Le poste à pourvoir de suite. Et côté expérience, on vous demande d'avoir au moins 2 mois en caisse. Une entreprise basée à Eloy est à la recherche d'un technicien support informatique pour un CDI à 35 heures par semaine. Alors pour ce poste, il faut avoir une formation Bac plus 2 ou plus 3 minimum en informatique. On vous demande de maîtriser l'anglais et d'avoir également 3 ans d'expérience. Une entreprise d'Eloy spécialisée dans la palettisation est à la recherche d'un conducteur de machine de conditionnement. Alors c'est pour une mission intérimaire de 4 mois à 35 heures par semaine et il faut avoir au moins un an d'expérience. À Saint-Maurice, un opérateur de Siri est recherché pour une mission intérimaire de 3 mois, un poste à 39 heures par semaine, c'est ouvert aux débutants. L'entreprise Vanson du groupe Livio Tio est à la recherche d'un étancheur. C'est un poste en CDI à 39 heures par semaine qui vous est proposé. Et c'est un poste qui est à destination des débutants.
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1: L'actualité en ce lundi, un ex-dirigeant du football club de Guignon, décédé en 2014, aurait commis des actes sexuels et des viols sur de jeunes footballeurs. Incontesté à l'époque, c'est un roman de Valérie Perrin qui a provoqué l'enquête. Peu avant 7h30 hier, route de Colmar, Axent-rue Longemer, une voiture prend feu près d'Interlaken. Le feu a été vite circonscrit par les pompiers. Le 30 juillet 2022, Aki Laka, un Kosovar, chute d'un échafaudage alors qu'il travaille justement à Remiremont. Elle y portait à Nancy. L'homme va mourir le lendemain. Son employeur de Belfort n'a pas pris de mesures de sécurité. Il est condamné à 12 mois de prison avec sursis, 4 000 € d'amende et l'entreprise à une amende de 20 000 €. Un homme de 34 ans essaie de voler dans un garage à Neufchâteau, déjà 14 fois condamné, mais le garagiste de 87 ans prévenu arrive. Le voleur va alors le mettre à terre. 18 mois de prison pour Jérémy Bayard. À Martinvel, samedi vers 9h du soir, un chasseur seul à l'affût, victime d'un coup de son propre fusil. Un tir qui est parti et atteint le bassin. L'homme a dû être transporté à Nancy. Il est tout de même assez sérieusement blessé. L'affaire Liana, ce soir à 7h, une manifestation est programmée devant le tribunal d'Épinal.

0: La mort de Jean-Loup Roussel, ancien bâtonnier, ce déodatien avait 73 ans, obsèques mardi à 15h à la cathédrale de Saint-Dié. Décès de Nicolas Mathieu, 54 ans, obsèques jeudi à 10h30 à l'église de Cornimont. Bernard Barret, 78 ans, obsèques mardi à 14h30 à l'église de Bellefontaine. Éloi Bertrand, 87 ans, obsèques mercredi à 14h30 à l'église de Xonrue. Josette Remine et Didier, 97 ans, obsèques mardi à 10h30 à l'église de Cornimont. Et puis les obsèques de Pierre Fèvre, 79 ans, ce lundi à 14h30 à l'église de Ferdru. Lundi, le sport, la Coupe du Monde de football en Amérique, évidemment, jusqu'au 19 juillet, Allemagne, Curaçao 7-1, Pays-Bas, Japon 2 partout, Suède, Tunisie 5-1, demain, France, Sénégal. Et ce soir, le premier match sera entre l'Espagne et le Cap-Vert. Et puis, les Belges qui entrent aussi en jeu un petit peu plus tard. En cyclisme, le Tour d'Auvergne-Rhône-Alpes, l'ex-Dauphiné, a vu la victoire pour Isaac Del Toro. Également en tennis, Loïs Boisson va participer au Grand Est Open 88 à Contrexéville. Et puis le trail des chamois à Saulsure, Claire Mougel, Hugo Collin, Arthur Nice, et ont été donc les vainqueurs des différentes courses. Et à noter aussi Ambre Devert, que l'on salue, l'ex-Miss Vosges. Et le 41e rallye Vosges Grand Est est pour Sébastien Loeb qui a été impérial. Et 24 heures du Mans, retour de Toyota pour la victoire. Et le Grand Prix de Catalogne de Formule 1 pour Lewis Hamilton sur Ferrari. La couleur du ciel, ce lundi, soleil 5 à 27 degrés. Demain mardi, soleil et nuages de 11 à 30 degrés. Mercredi, soleil et petits nuages encore de 12 à 32 degrés, avec ça monte un petit peu chaque jour. Et puis jeudi, ce sera...
1: 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Midi 34 sur Radio des Ballons, il s'agit de Jean-Jacques Goldman, Natacha, suivi par le programme télévision présenté par Raymond.

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1: Nos télécas télévisés en ce lundi avec France 5 et Le Monde de Jamy à 21h05, documentaire des feux extrêmes en France. Sommes-nous prêts? Retour donc sur l'incendie géant qui a ravagé le département de l'Aude en août 2025. Comment le feu a-t-il pu durer 8 jours et détruire l'équivalent de la surface de Paris? Et Le Monde de Jamy, autre épisode à 21h55. Football, bien sûr, M6 propose à 17h50 les matchs Espagne-Cap-Vert de la Coupe du Monde, bien sûr, présenté par Jean-Marc Ferreri. Et l'avant-match à 20h35, l'avant-match sera aussi à 17h35 pour cette première rencontre. À 20h50, c'est Belgique-Égypte de cette Coupe du Monde après l'Espagne, place à la Belgique. Donc M6 continue de proposer les plus grandes affiches de la Coupe du Monde avec l'entrée en lice des Diables Rouges de Rudy Garcia face à l'Égypte de Mohamed Salah. Et puis un troisième à 23h50, l'Arabie Saoudite face à l'Uruguay. C'est Ludovic Duchesne et Johan Djourou qui s'en occupent dans la foulée des deux autres rencontres, bien évidemment. Vosges TV propose à 20h30 Le Monde comme il va. Attention, fermeture des portes de Yana Isenko. Dans le métro de Moscou, qui porte le nom de Lénine, la tradition de l'Union soviétique a été relancée sur une chorale composée de ses employés, a été créée. Elle comprend des conducteurs de train, des caissiers et des électromécaniciens. Le chef de chœur, Boris Tarakanov, découvre un opéra inédit intitulé « Le déluge », racontant l'histoire du dernier jour avant la fin du monde. Les répétitions commencent après une première réussite dans la station de métro. La chorale entame sa première tournée en Crimée, car elle devient à la fois acteur et spectateur d'une véritable apocalypse qui commence à se dérouler. 20h30, je vous le rappelle, sur Vosges TV. Et puis, il y aura bien d'autres choses sur le journal à 18h, côté sport à 19h.
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Radio Débat Mobile, midi 55. Nous allons mixer avec ce titre de Skonskola, Ma Folie. Merci pour votre fidélité. C'était Naïma. Très belle fin de journée à tous. Je vous donne rendez-vous demain, même heure, même antenne.

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1: L'actualité en ce lundi, un ex-dirigeant du football club de Guignon, décédé en 2014, aurait commis des actes sexuels et des viols sur de jeunes footballeurs. Incontesté à l'époque, c'est un roman de Valérie Perrin qui a provoqué l'enquête. Peu avant 7h30 hier, route de Colmar, accent rue Longemer, une voiture prend feu près d'Interlaken. Le feu a été vite circonscrit par les pompiers. Le 30 juillet 2022, Aki Laka, un Kosovar, chute d'un échafaudage alors qu'il travaille justement à Remiremont. Héliporté à Nancy, l'homme va mourir le lendemain. Son employeur de Belfort n'a pas pris de mesures de sécurité. Il est condamné à 12 mois de prison avec sursis, 4 000 € d'amende et l'entreprise à une amende de 20 000 €. Un homme de 34 ans essaie de voler dans un garage à Neufchâteau, déjà 14 fois condamné, mais le garagiste de 87 ans prévenu arrive. Le voleur va alors le mettre à terre. 18 mois de prison pour Jérémy Bayard. À Martinvel, samedi vers 9h du soir, un chasseur seul à l'affût, victime d'un coup de son propre fusil. Un tir qui est parti et atteint le bassin. L'homme a dû être transporté à Nancy. Il est même assez sérieusement blessé. L'affaire Liana, ce soir à 7h, une manifestation est programmée devant le tribunal d'Épinal. La mort de Jean-Loup Roussel, ancien bâtonnier, ce déodatien avait 73 ans, obsèque mardi à 15h à la cathédrale de Saint-Dié. Décès de Nicolas Mathieu, 54 ans, obsèque jeudi à 10h30 à l'église de Cornimont. Bernard Barret, 78 ans, obsèque mardi à 14h30 à l'église de Bellefontaine. Éloi Bertrand, 87 ans, obsèque mercredi à 14h30 à l'église de Xonrue. Josette Remine et Didier, 97 ans, obsèque mardi à 10h30 à l'église de Cornimont. Et puis les obsèques de Pierre Fèvre, 79 ans, ce lundi à 14h30 à l'église de Ferdru. Lundi, le sport, la Coupe du Monde de football en Amérique, évidemment, jusqu'au 19 juillet, Allemagne, Curaçao 7-1, Pays-Bas, Japon 2 partout, Suède, Tunisie 5-1, demain, France, Sénégal. Et ce soir, le premier match sera entre l'Espagne et le Cap-Vert. Et puis, les Belges qui entrent aussi en jeu un petit peu plus tard. En cyclisme, le Tour d'Auvergne-Rhône-Alpes, l'ex-Dauphiné, a vu la victoire pour Isaac Del Toro. Également en tennis, Loïs Boisson va participer au Grand Est Open 88 à Contrexéville. Et puis le trail des chamois à Saulsure, Claire Mougel, Hugo Collin, Arthur Nice, et ont été donc les vainqueurs des différentes courses. Et à noter aussi Ambre de Verte, que l'on salue, l'ex-Miss Vosges. Et le 41e rallye Vosges Grand Est est pour Sébastien Loeb, qui a été impérial. Et 24 heures du Mans, retour de Toyota pour la victoire. Et le Grand Prix de Catalogne de Formule 1 pour Lewis Hamilton sur Ferrari. La couleur du ciel, ce lundi, soleil 5 à 27 degrés. Demain mardi, soleil et nuages de 11 à 30 degrés. Mercredi, soleil et petits nuages encore de 12 à 32 degrés. Vous voyez que ça monte un petit peu chaque jour. Et puis jeudi, ce sera...

0: Vénus électrique est à voir en ce début de semaine à l'Entracte de Vanier ainsi qu'au Majestic de Remiremont. Alors c'est une comédie romantique de Pierre Salvadori avec Pio Marmaille, Anaïs Desmoutiers, Gilles Lelouch également. Dans le Paris de 1928, un peintre est en manque d'inspiration suite au décès de sa femme et son galeriste qui veut continuer de gagner de l'argent embauche alors une foraine. Elle va se faire passer pour une voyante et fera croire au peintre qu'elle entre en contact avec sa femme. Un film qui a reçu de bonnes notes, puisque sur 5 sur Allociné, la presse l'a noté 4 et les spectateurs 3,9. Vous allez pouvoir découvrir au grand écran à la Bresse Les Goûteuses d'Hitler, biopic et drame historique italien de Silvio Soldini. Durant la Seconde Guerre mondiale, Rosa et d'autres femmes sont embauchées pour être goûteuses pour Adolf Hitler lui-même. Elles vont devoir manger 3 fois par jour en sachant que chaque bouchée sera peut-être la dernière. Un film qui a reçu la note de 2,8 pour la presse. Les spectateurs l'ont nettement plus apprécié et l'ont noté 3,4. À la MCL de Gérardmer, vous allez pouvoir retrouver le film Iron Maiden Burning Ambition, documentaire musical sur le célèbre groupe de hard rock. Un film signé Malcolm Venville avec bien sûr le chanteur Bruce Dickinson. Et puis toujours à la MCL, découvrez C'est quoi l'amour, comédie française de Fabien Gorjard avec Laure Calamy, Vincent McKaigne. L'histoire, eh bien, c'est celle de Fred qui demande à son ex-femme Marguerite de faire annuler leur mariage à l'église afin qu'ils puissent se remarier. Mais les choses ne sont pas si simples que ça et toute la famille recomposée va alors se rendre jusqu'à Rome. Un film qui a reçu de bonnes notes, 3,8 pour la presse et 3,7 pour les spectateurs. La comédie Scary Movie qui parodie les films d'horreur est de retour 26 ans après. Vous allez pouvoir retrouver ce film au Casino du Lac à Gérardmer ainsi qu'au Majestic de Remiremont, comédie américaine de Michael Tiedz avec notamment les frères Wayans et Anna Faris. Johnny Hallyday sur grand écran, eh bien c'est ce que vous allez pouvoir retrouver au Majestic de Remiremont avec le Lorada Tour et le concert de Bercy donné en 1995. Vous retrouverez également au Majestic Disclosure Day le dernier film de Steven Spielberg avec Emily Blunt, Josh O'Connor, Colin Firth également. De très bonnes notes pour ce film, 3,8 pour la presse et 3,5 pour les spectateurs. Et dans ce film, bien des révélations vont être faites à l'humanité entière concernant l'existence des extraterrestres.
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2: C'est un air d'été, Remiremont à l'heure estivale et jusqu'au mois de septembre. Ainsi, les journées européennes de l'archéologie. Rendez-vous dimanche 14 juin au musée de Remiremont, entrée libre et gratuite, visite guidée à 11h, les origines archéologiques de Remiremont au musée Charles de Bruyères, gratuit, c'est sans réservation, et l'atelier à 14h30, création d'un pot préhistorique, musée Charles Fréry, c'est gratuit sur inscription 03 29 62 59 13 à partir de 7 ans. Don du sang, mercredi 17 juin, de 15h30 à 19h30, au Palais des Congrès, organisé par l'établissement français du sang. Apéro théâtre, une enquête policière.

0: Captivante sur fond de libération entre collabos, résistance et secrets bien gardés, vendredi 19 juin à 20h au kiosque du Calvaire, accès libre et gratuit, organisé par les ados du petit théâtre de Vecoux. Fête de la musique dimanche 21 juin, de nombreux artistes amateurs, groupes associatifs et semi-professionnels vous donnent rendez-vous à Remiremont à partir de 15h, donc dimanche 21 juin, centre-ville, quartier Charles Revillon, rue du Canton, plan d'eau, médiathèque, hôtel de ville, l'accès est libre et gratuit. Concert au musée, un tour du monde en musique, l'ensemble de cordes Romary Montin, Les Accordés vous propose un voyage musical mêlant classique, musique de film et tradition populaire de différents pays. Samedi 20 juin à 16h30 au musée Charles de Bruyère, l'entrée est libre et gratuite. Concert de l'orchestre de mandolines et guitares de Remiremont, dimanche 21 juin à 20h au grand salon de l'hôtel de ville, accès libre et gratuit. Louise Combier, atelier d'écriture et concert, avec cette candidate à The Voice 9, samedi 20 juin, atelier de 15h à 17h30, concert à 18h à la médiathèque. C'est gratuit, inscription obligatoire à l'atelier d'écriture organisé par la médiathèque Le Cercle. Expo photo, prendre le temps de regarder par Valentine Zeller. C'est jusqu'au 27 juin à la médiathèque. Accès libre et gratuit aux horaires d'ouverture de la médiathèque, bien évidemment. Répétition publique, l'ensemble est accordé. Lundi 29 juin, 18h30, Jardin des Olives. Accès libre et gratuit, organisé par la ville de Remiremont.
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3: La vie Gérardmer, vallée des Lacs et la Bresse, vallée de la Moselotte. La fête de la musique, ça sera samedi 20 juin dès 17h30 à cours de l'école du centre de Cornimont. Cuisson recue par Sophie Daguet. Et puis dès 16h, buvette par le CSP, petite restauration par le sel des Hauts. Avec les artistes, concert des élèves de Sébastien Formé à 17h30, le duo Anne et Laurent à 18h30, Rouda à 19h30 et puis Terzel à 20h30. Vous pourrez participer au quiz musical de le CSP et gagner une crêpe. Il y aura d'autres rendez-vous, évidemment, avec Gérardmer, la fête de la musique, dimanche 21 juin. La Maison de la Culture et des Loisirs, la MCL, investit la place du vieux Gérardmer dès 12h, dimanche 21, pour célébrer la musique dans une ambiance conviviale et festive. Jeannot et Janet, reprise de chansons françaises et internationales. Lénad, chansons françaises aux influences pop et reggae. Free Confi, reprise acoustique de chansons françaises. Léna et Thierry Godefroy, reprise acoustique rock. Les Déracinés Blues Rock. UMG, Union Musicale de Gérardmer. Tout simplement donc place du vieux Gérardmer pour dimanche. Luc Arbogast, le chant des pierres, chapelle de Travexin, donc commune de Cornimont, samedi 27 juin 20h30 et dimanche 28 juin à 16h. Le tarif est de 25€. Les places sont limitées. Il faut réserver sur Hello Asso ou se renseigner aussi au 06 21 04 66 26 ou encore sur chapelle.travexin@free.fr. À noter qu'il y aura une petite restauration sur place. Les concerts sont organisés par l'association des Amis de la Chapelle de Travexin. Et puis, bien sûr, n'hésitez pas à nous envoyer vos informations sur tous les secteurs qui nous concernent, celui des Hauts-de-Vosges, Gérardmer, la Bresse, celui de la Vallée à partir du Tillau jusqu'à Rue à partir de Busson ou encore le pays de Remiremont, évidemment.
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1: Les escaliers Mougins à Cornimont sont à la recherche d'un menuisier. C'est pour un poste en CDI à 35 heures par semaine. Pour postuler, on vous demande 2 ans d'expérience avec formation CAP, BEP ou équivalent en menuiserie. À la Bresse, le CCAS est à la recherche d'un cuisinier en EHPAD. C'est pour un contrat à durée déterminée de 3 mois. Poste à 35 heures par semaine, accessible avec au moins 1 an d'expérience ou diplôme CAP, BEP ou équivalent en cuisine. Avec le restaurant Ande Patagonia de la Bresse, il y a un poste de cuisinier qui vous est proposé. C'est pour un CDI à 43 heures par semaine, un poste qui est ouvert aux débutants. Les jardins de Sophie à Xonrou-Longemer sont à la recherche d'un valet ou d'une femme de chambre. C'est pour un poste en CDI à 35 heures par semaine. On vous demande au moins 6 mois d'expérience. Sur Remiremont, un assistant marketing est recherché pour une mission intérimaire de 6 mois à 35 heures par semaine. Pour ce poste, il faut avoir au moins 1 an d'expérience avec formation Bac plus 2 dans le marketing et gestion PME-PMI. Le Minko, restaurant spécialisé en cuisine thaïlandaise à Remiremont, est à la recherche d'un cuisinier pour un CDD de 6 mois à 35 heures par semaine. Pour postuler, on vous demande au moins 6 mois d'expérience avec formation CAP, BEP ou équivalent en cuisine. À Remiremont, il y a un collaborateur commercial en assurance qui est recherché, un poste en CDI à 35 heures par semaine, avec formation Bac plus 2 ou équivalent en assurance, avec aussi 6 mois d'expérience. Une entreprise basée à Éloy est à la recherche d'un dessinateur projeteur. C'est un poste en CDI à 35 heures par semaine qui vous est proposé, ouvert avec 1 an d'expérience et formation Bac plus 5 ou équivalent. Au syndicat, un agent de quai est recherché pour un poste en CDI à 39 heures par semaine. Alors, il faut être titulaire du CACES 1, un poste ouvert aux débutants à pourvoir très rapidement. Un chauffeur-livreur est recherché sur Saint-Nabor pour un poste en CDI à 39 heures par semaine avec au moins 5 ans d'expérience dans la livraison, le permis B depuis au moins 3 ans. Sur la commune de Saint-Amé, un éducateur spécialisé est recherché pour un poste en CDI à 39 heures par semaine. On vous demande au moins 3 ans d'expérience pour postuler avec formation Bac plus 3, plus 4 ou équivalent en tant qu'éducateur spécialisé.
0: Vous pouvez nous transmettre gratuitement vos offres à l'adresse

0: Hitler, biopic et drame historique italien de Silvio Soldini. Durant la Seconde Guerre mondiale, Rosa et d'autres femmes sont embauchées pour être goûteuses pour Adolf Hitler lui-même. Elles vont devoir manger 3 fois par jour en sachant que chaque bouchée sera peut-être la dernière. Un film qui a reçu la note de 2,8 pour la presse. Les spectateurs l'ont nettement plus apprécié et l'ont noté 3,4. À la MCL de Gérard May, vous allez pouvoir retrouver le film Iron Maiden Burning Ambition, documentaire musical sur le célèbre groupe de hard rock. Un film signé Malcolm Venville avec bien sûr le chanteur Bruce Dickinson. Et puis toujours à la MCL, découvrez C'est quoi l'amour, comédie française de Fabien Gorgeard avec Laure Calamy, Vincent Macaigne. L'histoire, eh bien, c'est celle de Fred qui demande à son ex-femme Marguerite de faire annuler leur mariage à l'église afin qu'ils puissent se remarier. Mais les choses ne sont pas si simples que ça et toute la famille recomposée va alors se rendre jusqu'à Rome. Un film qui a reçu de bonnes notes, 3,8 pour la presse et 3,7 pour les spectateurs. La comédie Scary Movie qui parodie les films d'horreur est de retour 26 ans après. Vous allez pouvoir retrouver ce film au Casino du Lac à Gérard May ainsi qu'au Majestic de Remiremont, comédie américaine de Michael Tiedz avec elle notamment les frères Wayans et Anna Faris. Johnny Hallyday sur grand écran, eh bien c'est ce que vous allez pouvoir retrouver au Majestic de Remiremont avec le Laura da Tour et le concert de Bercy donné en 1995. Vous retrouverez également au Majestic Disclosure Day le dernier film de Steven Spielberg avec Emily Blunt, Josh O'Connor, Colin Firth également. De très bonnes notes pour ce film, 3,8 pour la presse et 3,5 pour les spectateurs. Et dans ce film, bien des révélations vont être faites à l'humanité entière concernant l'existence des extraterrestres.
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1: Nos publics télévisés en ce lundi avec France 5 et Le Monde de Jamy à 21h05, documentaire des feux extrêmes en France. Sommes-nous prêts? Retour donc sur l'incendie géant qui a ravagé le département de l'Aude en août 2025. Comment le feu a-t-il pu durer 8 jours et détruire l'équivalent de la surface de Paris? Et Le Monde de Jamy, autre épisode, 21h55. Football, bien sûr, M6 propose à 17h50 les matchs Espagne-Cap-Vert de la Coupe du Monde, bien sûr, présenté par Jean-Marc Ferreri. Et l'avant-match à 20h35, l'avant-match sera aussi à 17h35 pour cette première rencontre. À 20h50, c'est Belgique-Égypte de cette Coupe du Monde après l'Espagne, place à la Belgique. Donc M6 continue de proposer les plus grandes affiches de la Coupe du Monde avec l'entrée en lice des Diables Rouges de Rudy Garcia face à l'Égypte de Mohamed Salah. Et puis un troisième à 23h50, l'Arabie Saoudite face à l'Uruguay. C'est Ludovic Duchesne et Johan Djourou qui s'en occupent dans la foulée des deux autres rencontres, bien évidemment. Vosges TV propose à 20h30 Le Monde comme il va. Attention, fermeture des portes de Yana Isenko. Dans le métro de Moscou, qui porte le nom de Lénine, la tradition de l'Union soviétique a été relancée sur une chorale composée de ses employés, a été créée. Elle comprend des conducteurs de train, des caissiers et des électromécaniciens. Le chef de chœur, Boris Tarakanov, découvre un opéra inédit intitulé « Le déluge », racontant l'histoire du dernier jour avant la fin du monde. Les répétitions commencent après une première réussite dans la station de métro. La chorale entame sa première tournée en Crimée, car elle devient à la fois acteur et spectateur d'une véritable apocalypse qui commence à se dérouler. 20h30, je vous le rappelle, sur Vosges TV. Et puis il y aura bien d'autres choses sur le journal à 18h, côté sport à 19h.
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2: C'est un air d'été, Remiremont à l'heure estivale. Et jusqu'au mois de septembre, ainsi les journées européennes de l'archéologie. Rendez-vous dimanche 14 juin au musée de Remiremont, entrée libre et gratuite. Visite guidée à 11h, les origines archéologiques de Remiremont au musée Charles de Bruyère, gratuit, c'est sans réservation. Et l'atelier à 14h30, création d'un pot préhistorique, musée Charles Fréry, c'est gratuit sur inscription 03 29 62 59 13 à partir de 7 ans. Don du sang, mercredi 17 juin, de 15h30 à 19h30, au Palais des Congrès, organisé par l'établissement français du sang. Apéro théâtre, une enquête policière captivante sur fond de libération, entre collabos, résistance et secrets bien gardés, vendredi 19 juin à 20h, au kiosque du Calvaire, accès libre et gratuit, organisé par les ados du Petit Théâtre de Vecoux. Fête de la musique dimanche 21 juin, de nombreux artistes amateurs, groupes associatifs et semi-professionnels vous donnent rendez-vous à Remiremont à partir de 15h, donc dimanche 21 juin, centre-ville, quartier Charles Revillon, rue du Canton, plan d'eau, médiathèque, hôtel de ville, l'accès est libre et gratuit. Concert au musée, un tour du monde en musique, l'ensemble de cordes Romarimontin, les accordés vous proposent un voyage musical mêlant classique, musique de film et tradition populaire de différents pays. Samedi 20 juin à 16h30 au musée Charles de Bruyère, l'entrée est libre et gratuite. Concert de l'orchestre de mandolines et guitares de Remiremont, dimanche 21 juin à 20h au grand salon de l'hôtel de ville, accès libre et gratuit. Louise Combier, atelier d'écriture et concert, avec cette candidate à The Voice 9, samedi 20 juin, atelier de 15h à 17h30, concert à 18h à la médiathèque. C'est gratuit, inscription obligatoire à l'atelier d'écriture organisé par la médiathèque Le Cercle. Expo photo, prendre le temps de regarder par Valentine Zeller, c'est jusqu'au 27 juin à la médiathèque. Accès libre et gratuit aux horaires d'ouverture de la médiathèque, bien évidemment. Répétition publique, l'ensemble est accordé, lundi 29 juin à 18h30, Jardin des Olives, accès libre et gratuit, organisé par la ville de Remiremont.
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1: La vie, Gérardmer, Vallée des Lacs et la Bresse, Vallée de la Moselotte. La fête de la musique, ce sera samedi 20 juin dès 17h30 à cours de l'école du centre de Cornimont. Cuisson recueillie par Sophie Daguet. Et puis dès 16h, buvette par le CSP, petite restauration par le sel des Hauts. Avec les artistes, concert des élèves de Sébastien Formé à 17h30, le duo Anne et Laurent à 18h30, Rouda à 19h30 et puis Terzel à 20h30. Vous pourrez participer au quiz musical de le CSP et gagner une crêpe. Il y aura d'autres rendez-vous, évidemment, avec Gérard May, la fête de la musique, dimanche 21 juin. La Maison de la Culture et des Loisirs, la MCL, investit la place du vieux Gérard May dès 12h, dimanche 21, pour célébrer la musique dans une ambiance conviviale et festive. Jeannot et Janet, reprise de chansons françaises et internationales. Lénade, chansons françaises aux influences pop et reggae. Free Confi, reprise acoustique de chansons françaises. Léna et Thierry Godefroy, reprise acoustique rock. Les Déracinés Blues Rock, UMG, Union Musicale de Gérard May. Tout simplement donc place du vieux Gérard May pour dimanche. Luc Arbogast, le Chant des Pierres, chapelle de Travexin, donc commune de Cornimont, samedi 27 juin à 20h30 et dimanche 28 juin à 16h. Le tarif est de 25 euros. Les places sont limitées. Il faut réserver sur Hello Asso ou se renseigner aussi au 06 21 04 66 26 ou encore sur chapelle.travexin@free.fr. À noter qu'il y aura une petite restauration sur place. Les concerts sont organisés par l'association des Amis de la Chapelle de Travexin. Et puis, bien sûr, n'hésitez pas à nous envoyer vos informations sur tous les secteurs qui nous concernent, celui des Hauts-de-Vaux, Gérardmer, la Bresse, celui de la Vallée à partir du Tillot jusqu'à Rue à partir de Busson, ou encore le pays de Remiremont, évidemment.
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vite circonscrit par les pompiers. Le 30 juillet 2022, Aki Laka, un Kosovar, chute d'un échafaudage alors qu'il travaille justement à Remiremont. Elle y portait à Nancy. L'homme va mourir le lendemain. Son employeur de Belfort n'a pas pris de mesures de sécurité. Il est condamné à 12 mois de prison avec sursis, 4 000 € d'amende et l'entreprise à une amende de 20 000 €. Un homme de 34 ans essaie de voler dans un garage à Neufchâteau, déjà 14 fois condamné, mais le garagiste de 87 ans prévenu arrive. Le voleur va alors le mettre à terre. 18 mois de prison pour Jérémy Bayard. À Martinvel, samedi vers 9h du soir, un chasseur seul à l'affût, victime d'un coup de son propre fusil. Un tir qui est parti et atteint le bassin. L'homme a dû être transporté à Nancy. Il est tout de même assez sérieusement blessé. L'affaire Liana, ce soir à 7h, une manifestation est programmée devant le tribunal d'Épinal. La mort de Jean-Loup Roussel, ancien bâtonnier, ce déodatien avait 73 ans, obsèques mardi à 15h à la cathédrale de Saint-Dié. Décès de Nicolas Mathieu, 54 ans, obsèques jeudi à 10h30 à l'église de Cornimont. Bernard Barret, 78 ans, obsèques mardi à 14h30 à l'église de Bellefontaine. Éloi Bertrand, 87 ans, obsèques mercredi à 14h30 à l'église de Xonrue. Josette Remine et Didier, 97 ans, obsèques mardi à 10h30 à l'église de Cornimont. Et puis les obsèques de Pierre Fèvre, 79 ans, ce lundi à 14h30 à l'église de Ferdru. Lundi, le sport, la Coupe du Monde de football en Amérique, évidemment, jusqu'au 19 juillet. Allemagne, Curaçao, 7 à 1. Pays-Bas, Japon, 2 partout. Suède, Tunisie, 5 à 1. Demain, France, Sénégal. Et ce soir, le premier match sera entre l'Espagne et le Cap-Vert. Et puis, les Belges qui entrent aussi en jeu un petit peu plus tard. En cyclisme, le Tour d'Auvergne-Rhône-Alpes, l'ex-Dauphiné, a vu la victoire pour Isaac Del Toro. Également en tennis, Loïs Boisson va participer au Grand Est Open 88 à Contrexéville. Et puis le trail des chamois à Saulsure, Claire Mougel, Hugo Collin, Arthur Nice, et ont été donc les vainqueurs des différentes courses. Et à noter aussi Ambre Devert, que l'on salue, l'ex-Miss Vosges. Et le 41e rallye Vosges Grand Est est pour Sébastien Loeb, qui a été impérial. Et 24 heures du Mans, retour de Toyota pour la victoire. Et le Grand Prix de Catalogne de Formule 1 pour Lewis Hamilton sur Ferrari. La couleur du ciel, ce lundi, soleil 5 à 27 degrés. Demain mardi, soleil et nuages de 11 à 30 degrés. Mercredi, soleil et petits nuages encore de 12 à 32 degrés, avec ça monte un petit peu chaque jour. Et puis jeudi, ce sera...

0: au secteur vosgien.
1: Les escaliers Mougins à Cornimont sont à la recherche d'un menuisier. C'est pour un poste en CDI à 35 heures par semaine. Pour postuler, on vous demande 2 ans d'expérience avec formation CAP, BEP ou équivalent en menuiserie. À la Bresse, le CCAS est à la recherche d'un cuisinier en EHPAD. C'est pour un contrat à durée déterminée de 3 mois. Poste à 35 heures par semaine, accessible avec au moins 1 an d'expérience ou diplôme CAP, BEP ou équivalent en cuisine. Avec le restaurant Ande Patagonia de la Bresse, il y a un poste de cuisinier qui vous est proposé. C'est pour un CDI à 43 heures par semaine, un poste qui est ouvert aux débutants. Les jardins de Sophie à Xonrue-Longemer sont à la recherche d'un valet ou d'une femme de chambre. C'est pour un poste en CDI à 35 heures par semaine. On vous demande au moins 6 mois d'expérience. Sur Remiremont, un assistant marketing est recherché pour une mission intérimaire de 6 mois à 35 heures par semaine. Pour ce poste, il faut avoir au moins 1 an d'expérience avec formation Bac plus 2 dans le marketing et gestion PME-PMI. Le Minko, restaurant spécialisé en cuisine thaïlandaise à Remiremont, est à la recherche d'un cuisinier pour un CDD de 6 mois à 35 heures par semaine. Pour postuler, on vous demande au moins 6 mois d'expérience avec formation CAP, BEP ou équivalent en cuisine. À Remiremont, il y a un collaborateur commercial en assurance qui est recherché, poste en CDI à 35 heures par semaine, avec formation Bac plus 2 ou équivalent en assurance, avec aussi 6 mois d'expérience. Une entreprise basée à Éloi est à la recherche d'un dessinateur projeteur. C'est un poste en CDI à 35 heures par semaine qui vous est proposé, ouvert avec 1 an d'expérience et formation Bac plus 5 ou équivalent. Au syndicat, un agent de quai est recherché pour un poste en CDI à 39 heures par semaine. Alors, il faut être titulaire du CACES 1, un poste ouvert aux débutants à pourvoir très rapidement. Un chauffeur-livreur est recherché sur Saint-Nabor pour un poste en CDI à 39 heures par semaine avec au moins 5 ans d'expérience dans la livraison, le permis B depuis au moins 3 ans. Sur la commune de Saint-Amé, un éducateur spécialisé est recherché pour un poste en CDI à 39 heures par semaine. On vous demande au moins 3 ans d'expérience pour postuler avec formation Bac plus 3, plus 4 ou équivalent en tant qu'éducateur spécialisé.
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1: C'est un air d'été, Remiremont à l'heure estivale et jusqu'au mois de septembre. Ainsi, les journées européennes de l'archéologie. Rendez-vous dimanche 14 juin au musée de Remiremont, entrée libre et gratuite. Visite guidée à 11h, les origines archéologiques de Remiremont au musée Charles de Bruyère. Gratuit, c'est sans réservation. Et l'atelier à 14h30, création d'un pot préhistorique, musée Charles Fréry. C'est gratuit sur inscription 03 29 62 59 13 à partir de 7 ans. Don du sang, mercredi 17 juin, de 15h30 à 19h30 au Palais des Congrès, organisé par l'établissement français du sang. Apéro théâtre, une enquête policière captivante sur fond de libération entre collabos, résistants et secrets bien gardés, vendredi 19 juin à 20h au kiosque du Calvaire, accès libre et gratuit, organisé par les ados du petit théâtre de Vecoux. Fête de la musique dimanche 21 juin. De nombreux artistes amateurs, groupes associatifs et semi-professionnels vous donnent rendez-vous à Remiremont à partir de 15h, donc dimanche 21 juin. Centre-ville, quartier Charles-Revillon, rue du Canton, plan d'eau, médiathèque, hôtel de ville, l'accès est libre et gratuit. Concert au musée, un tour du monde en musique, l'ensemble de cordes Romarie Montin, les accordés vous proposent un voyage musical mêlant classique, musique de film et tradition populaire de différents pays. Samedi 20 juin à 16h30 au musée Charles de Bruyère, l'entrée est libre et gratuite. Concert de l'orchestre de mandolines et guitares de Remiremont, dimanche 21 juin à 20h au grand salon de l'hôtel de ville, accès libre et gratuit. Louise Combier, atelier d'écriture et concert, avec cette candidate à The Voice 9, samedi 20 juin, atelier de 15h à 17h30, concert à 18h à la médiathèque. C'est gratuit, inscription obligatoire à l'atelier d'écriture organisé par la médiathèque Le Cercle. Expo photo, prendre le temps de regarder par Valentine Zeller, c'est jusqu'au 27 juin à la médiathèque. Accès libre et gratuit aux horaires d'ouverture de la médiathèque, bien évidemment. Répétition publique, l'ensemble est accordé, lundi 29 juin à 18h30, Jardin des Olives, accès libre et gratuit, organisé par la ville de Remiremont.
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1: Bonjour à tous, bienvenue dans Le Voyage intérieur, la série d'émissions de messages de vie MES, plus loin, sage, produite par Richard Federman. À l'heure où je vous parle, notre Terre, notre planète bleue, a réalisé son 4,556,000,000e tour autour du Soleil. Et elle achève sa 25e révolution autour de la Voie lactée. Cette émission est dédiée à tous ceux que le monde émerveille.

Galaxy. Si ces planètes attirent l'attention des scientifiques, c'est qu'elles ont un gabarit similaire à la Terre et se situent dans la zone habitable.

0: rassembler un caractère rocheux, la présence d'une atmosphère, des températures tolérables pour des organismes vivants et une pression atmosphérique proche de celle que l'on trouve sur notre Terre. Imaginez un seul instant que nous découvrions la possibilité d'aller habiter demain sur un astre similaire au nôtre. Si nous partons conquérir une autre planète avec les mêmes ambitions et la même conscience qu'aujourd'hui, qu'est-ce que l'homme fera de plus qu'il ne fait déjà? À quoi cela nous servirait-il de chercher un ailleurs, un autre plan B, si nous ne sommes pas préparés à prendre soin de nous-mêmes et de notre environnement? Cette question est essentielle. Je vous propose d'y réfléchir avec notre astrophysicien poète que j'ai la chance aujourd'hui de vous présenter, Hubert Reeves. Les pieds sur terre et le nez dans les étoiles pour nous faire rencontrer le monde qui nous entoure dans Le Voyage Intérieur, la série d'émissions de messages de vie MES plus loin sage.
1: Vous avez l'expérience des mouvements associatifs et avez participé à des événements comme le Grenelle de l'environnement ou la COP21. Avec le recul, le résultat de ces grandes messes, pétries de bonnes intentions et de belles déclarations, paraît très insuffisant, voire dérisoire, à la lumière des crises sociales, politiques et économiques que nous traversons. Quel regard portez-vous sur cette impuissance réelle ou apparente? Comment peser efficacement sur les véritables décideurs et les grandes entreprises?
2: Bon, alors j'ai mentionné pendant la conférence la COP21. Et la COP21, ce n'est pas dérisoire ou négligeable. C'est 195 pays qui se mettent d'accord dans un but important. Donc ça me paraît une étape importante. Les autres conférences, Rio, par exemple, bonsoir, monsieur. Rio, c'est un moment, bien sûr, on s'est aperçu qu'il y avait eu beaucoup de choses de promises. Quand on a fait Rio 10 ans après, on s'est aperçu qu'il y avait à peu près 20% qui avait été accompli. Mais ça reste le moment où le mot écologie entre dans le vocabulaire universel. Et ça, c'est une étape très importante. On peut pas s'attendre à résoudre les problèmes tout d'un coup. On peut pas s'attendre à avoir balayé tous les problèmes. On avance à petits pas. Et depuis Rio 90, mais même, je dirais, depuis 1875, j'ai parlé du début du parc Yellowstone et de l'écologie, des mouvements de protection de la nature, il y a eu un changement radical. Il y a un changement qui donne espoir. Moi, je suis pas du tout dans l'idée que c'est foutu. Je suis dans l'idée qu'on avance à petits pas. On peut pas avancer tout d'un coup. Il faut se résigner à avancer à petits pas, mais on avance. Et aujourd'hui, il y a un tel mouvement, en particulier en Chine. La Chine, maintenant, est devenue un pays très, très ouvert sur l'écologie. Donc, je suis pas d'accord avec l'idée de dérisoire. C'est un mouvement majeur, je dirais, aussi important que le mouvement de détérioration. Ça, je vous donne mon opinion. Vous n'avez pas l'air d'accord, mais c'est mon opinion. Mais alors, vous pouvez avoir votre opinion. On a le droit.
3: Maintenant, je vais vous parler de ce qui s'appelle le réveil vert. Ça, c'est aujourd'hui ce qui nous donne espoir. C'est que, depuis très longtemps, des êtres humains ont déploré le comportement de leurs compatriotes par rapport à la nature, par rapport au saccage de la nature. Ça, on le retrouve dans la littérature. Pythagore, qui vivait il y a 2000 ans, a beaucoup de mots contre ses contemporains qui détruisent la nature. Mais ça fait pas longtemps qu'il y a des humains qui non seulement déplorent, mais agissent. Ça se passe, les premières traces que nous en ayons, c'est aux États-Unis, vers 1875. C'est le moment où des êtres humains, des hommes, décident d'organiser la défense de la nature. Ils font les premiers parcs animaliers, Yellowstone, Yosemite. Si vous allez aux États-Unis, ne manquez pas, c'est vraiment à mon avis, ce qu'il y a de plus beau à voir. C'est le moment où on fait des mouvements de nature. On va au gouvernement. Ces gens sont allés voir le président des États-Unis pour obtenir des lois pour essayer de sauver, d'interdire le massacre. Et ça, ça se passe à une période où le saccage des animaux est le plus violent qui ait jamais existé. À cette période, on vient d'exterminer 60 millions de bisons. Le nombre de bisons qui vivaient dans l'Ouest américain, c'était 60 millions. Il en restait quelques milliers. On pêche des baleines, on tue des baleines à 50 000 baleines par année, à tel point que tout le monde est inquiet, se dit ces baleines, elles vont disparaître. Aujourd'hui, la très bonne nouvelle qu'on a eue il y a 2 ans, c'est que les efforts pour sauver les baleines ont eu du succès, en tout cas pour certaines espèces de baleines, et qu'on a retiré le mot baleine de la liste des animaux en grand danger. Ça, c'est bon signe, parce que nous avons toute une liste d'animaux qui sont menacés d'extinction. Les baleines étaient évidemment au premier rang, maintenant, elles en sont sorties. On sait que les baleines vont survivre. L'historique de la préservation de la nature, il y a les grandes conférences, Rio, Johannesburg, Copenhague. Non pas que ces conférences aient apporté beaucoup de résultats, mais ces conférences ont eu pour effet de faire connaître les problèmes. Rio, 1992, c'est les premières fois, c'est le moment où le mot écologie rentre dans le vocabulaire. Le mot écologie, il n'était pas connu, mais grâce à tous les médias qui venaient filmer, c'est le moment où l'humanité, tout le monde a appris que l'écologie, c'est une réalité, c'est un problème. À Nagoya, c'est le mot biodiversité. À chaque fois, il y a des nouveaux mots qui mobilisent les gens, les mots ont ce rôle important de mobiliser les gens. Et il y a eu en particulier un événement particulièrement important qui s'est passé à Paris, c'est la COP21 en 2015. La COP21, c'est un moment historique. À la fin de la COP21, 195 pays, pratiquement toute la planète, se met d'accord sur un point. Déjà, ça, c'est une première. Une première dans l'humanité que tout le monde est d'accord sur un point. Ce point, c'est le réchauffement climatique, c'est un danger, il faut arrêter, il faut le juguler, il faut faire quelque chose. Ça, c'est le début de ce qu'on espère qui s'appelle une gouvernance. Une gouvernance, c'est une autorité mondiale qui aurait un pouvoir exécutif. Là, on a l'UNESCO, on a l'ONU, ce sont des pouvoirs consultatifs. Ils peuvent donner des opinions, mais ils n'ont pas de pouvoir. Vous avez bien vu avec la guerre de Syrie, c'est précisément un exemple du fait que l'UNESCO, que l'ONU, les Nations Unies n'ont vraiment pas de puissance autre que consultative. Eh bien, la gouvernance, c'est le fait que les nations dans l'ensemble se mettent d'accord sur un point, et cette conférence de COP21 est un premier exemple de ça. Un exemple encourageant que tout n'est pas perdu. Historique de la conservation de la préservation de la nature. Le Sierra Club, ça c'est le club de M. John Muir. Il y a l'Union internationale pour la conservation, le WWF. Ici, il y a France Nature Environnement. Et ce mouvement, dont j'ai été longtemps le président, maintenant je suis président d'honneur, qui s'appelle Humanité et Biodiversité. Et notre travail, à nous, c'est un travail de plaidoyer ou de lobbying pour rappeler au gouvernement qu'ils ont des devoirs vis-à-vis des gens qui ne peuvent pas négliger la société, qui font des promesses. Par exemple, le président Hollande, vous savez, dans sa campagne, avait promis cette agence pour la biodiversité. Évidemment, quand il a été élu, il s'est empressé de mettre les documents sur les étagères. C'est ce que font généralement les hommes politiques avec leurs promesses. Eh bien, notre mouvement, nos membres, nous allons à la Chambre des députés pour dire « Attention, vous avez promis ceci, cela, cela ». Et aujourd'hui, on est très actifs. On a rencontré, par exemple, il y a 15 jours, M. Macron. On lui a fait passer un examen. Qu'est-ce que vous avez envie de faire? Comment vous allez le faire? Donc, c'est ça. On ne veut pas entrer en politique. Quand vous entrez en politique, vous avez une étiquette. Vous êtes de gauche ou de droite. Si vous n'êtes pas du bon côté, on ne vous écoute pas. Enfin, j'exagère un peu, mais il y a un peu de ça. Le problème de l'écologie, il est trop sérieux pour le laisser aux mains des clivages politiques. Donc, nous n'avons aucune couleur politique, mais nous sommes des plaidoyers du lobbying, comme les grandes compagnies font des lobbying pour défendre l'idée que le pétrole, c'est bon pour vous, que la cigarette, c'est pas nocif, etc. Tout ce qu'on appelle, nous appelons la science poubelle, junk science, ce sont des scientifiques qui ont été payés pour défendre la cigarette, pour défendre le sucre, et ça, ça existe un peu partout. C'est notre but, nous, d'essayer de défendre ça. Alors là, je vais terminer en vous invitant à vous joindre à notre mouvement. D'une part, parce que ces mouvements comme le nôtre ne sont puissants que lorsqu'il y a beaucoup de monde. Ça, c'est sûr. Le nombre fait la force. Et d'autre part, nous avons une initiative que nous appelons Oasis Nature. Les Oasis Nature, c'est ceci. Les gens, les membres de notre groupe qui ont un bout de terrain. Mais vraiment, ça peut être un balcon, ça peut être un petit jardin, ça peut être un grand jardin, décident de en faire ce qu'on appelle un Oasis Nature. Ça veut dire quoi? Ben, ça veut dire préserver la vie dans cet endroit-là. Que vous, chez vous, on ne va pas atteindre la vie. On ne va pas mettre de pesticides, on ne va pas faire de chasse, sauf des chasses de régulation, bien sûr, mais on va avoir l'initiative, on va suivre M. John Muir, on va avoir l'initiative de dire, nous faisons quelque chose. Nous n'avons aucune puissance sur la destruction des forêts amazoniennes. Mais quand on a un intérêt, un terrain à nous, on a la juridiction, la loi pour nous. Eh bien, les Oasis Nature, nous en avons maintenant plus de 600. Il y en a beaucoup en France, au Canada, en Belgique, en Suisse. Et c'est quelque chose qui est très dynamique. Et donc, je vous invite, je vous fais confiance. On va distribuer des petits flyers tout à l'heure pour ceux qui voudraient s'associer à nous. C'est très important. Aujourd'hui, alors, je vais terminer en vous disant comment je vois l'avenir. Souvent, les gens me demandent est-ce que ça va bien ou est-ce que ça va mal, est-ce que ça empire, est-ce que ça se détériore. Je dis, il y a les deux. Il y a deux forces. Nous sommes dans une atmosphère, dans une situation de conflit majeur entre deux forces. La détérioration qui se poursuit rapidement. On coupe de plus en plus de forêts, on pollue les océans, on réchauffe la planète, ça continue, c'est pas en train de diminuer, ça continue. Mais d'autre part, il y a cette réaction, la puissance de cette réaction, la puissance en particulier, c'est surtout les municipalités qui ont réagi aux États-Unis comme en Europe, les endroits où on prend des initiatives pour avoir, par exemple, de la nourriture bio, éviter les pesticides et tout ça, et je sais que votre ville est exemplaire sur ce plan, c'est quelque chose qui prend de la force et on est en train d'avoir comme un conflit entre deux puissances majeures qui s'affrontent et personne ne sait ce que ça va donner. Personne ne sait ce que sera cette planète dans 50 ans. Ça pourrait être bien mieux, ça pourrait être bien pire. Et 50 ans, c'est pas long. Beaucoup d'entre nous, en tout cas moi, je ne serai plus là, mais les enfants comme on a eu après-midi, qui sont vraisemblablement encore là, quelle vie ils auront? Personne ne le sait. C'est le grand inconnu. Et aujourd'hui, se prennent des décisions qui vont influencer l'avenir de l'humanité pendant des milliers d'années. Alors, c'est pour ça qu'il est important d'avoir votre appui, d'avoir votre jonction, pour que, enfin, le réveil vert, c'est-à-dire la protection de la nature, l'assurance que la vie va continuer pour nos enfants et nos petits-enfants, va se continuer.
4: Alors, pourquoi un astrophysicien s'intéresse-t-il à la défense de la biodiversité et au réchauffement climatique?
2: Parce que j'ai des enfants et des petits-enfants, et je m'inquiète de la vie qu'ils mèneront, de l'état de la planète, quand ils auront 50 ans. On s'aperçoit que ce n'est pas des échéances. Comme dans l'astronomie, en général, on dit le futur, c'est des millions d'années. Là, c'est des décennies. La détérioration de la planète, depuis 50 ans, elle est très grave. Ça continue, mais il y a aussi des mouvements de restauration. C'est mon opinion.
4: Alors, sauver la biodiversité donc face à la sixième extinction massive des espèces, pour vous, donc, c'est de l'humanisme et pas du naturalisme?
2: Je ne sais pas très bien ce que vous appelez le naturalisme. Là, il faut m'expliquer qu'est-ce que vous mettez dans le mot naturalisme.
4: Vous ne défendez pas la nature. C'est pas pour défendre la nature en elle-même.
2: Si. Tout. Si. Ça fait partie de l'idée de défendre la nature, mais le problème est le même. Que je dis, c'est pour l'humanité, mais l'humanité est aussi également menacée que la nature. Et si on sauvera l'un ou l'autre, on les perdra tous les deux. Ça va ensemble. Donc c'est un problème global à l'échelle de la planète.
1: Et face à cette vague d'extinction massive telle que certains le prévoient, quelles seraient vos recommandations les plus impératives? Comment agir concrètement pour éviter ce futur annoncé?
2: Ben justement, l'Agence pour la biodiversité est une étape dans cette direction. On s'aperçoit maintenant qu'on va commencer à contrôler les pêches en grande profondeur, à contrôler la survie des animaux. Maintenant, on fait des bilans. Jusqu'ici, on faisait très peu de choses sur toute la biodiversité. La première chose pour la sauver, c'est de la connaître. Et on fait des catalogues, on fait des encyclopédies. Et ça, c'est la première étape. Et ça se fait.
4: Alors, est-ce que la connaissance du miracle de la vie sur Terre et de sa complexité est pour vous un moyen d'éduquer justement les générations futures? Est-ce que c'est par ce biais-là qu'on arrivera à leur faire prendre conscience des choses?
2: C'est pas par la connaissance, c'est par l'affectif. La connaissance, c'est mental, ça n'est pas mobilisant. Moi, ce que je dis aux parents, amenez vos enfants dans la nature. Montrez-leur que vous appréciez, ça c'est affectif, c'est contagieux. Les enfants sentent cela et ça les prépare. C'est pas de leur faire des discours, les gens disent il faut faire d'enseignement dans les écoles, mais non, l'enseignement dans les écoles, les enfants s'en fichent. Il faut le faire sentir que nous sommes, nous adultes, en train de vouloir protéger la vie, leur vie, et ça va déteindre sur eux. Donc, pour moi, c'est plutôt un problème affectif. Quand les enfants aiment la nature, ils la protègent.
0: 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Si vous venez à peine de nous rejoindre et de prendre la mission en cours, je vous rappelle que vous êtes en présence de l'astrophysicien Hubert Reeves. Cette présence de la nature nous unit. Verte et belle, unie vers l'élémentaire, essentielle pour essaimer des paroles qui nous unit vers le vent, un autre élément pour souffler ces mots à l'oreille des voyageurs, la chanson du vent, Song of the Wind, de Carlos Santana, en attendant le retour de Hubert Reeves.
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0: Le son de ma voix se transforme en onde électromagnétique, puis en son pour finalement parvenir à vos oreilles. Dans l'univers, tout vibre, les atomes, les étoiles. Ces vibrations nous parviennent sous forme de lumière ou d'ondes radio. Chaque étoile est un tambour cosmique. Peut-être que le morceau de Carlos Santana que vous venez d'entendre en est un exemple. On dit bien que les célébrités sont des stars. L'astrophysicien Hubert Reeves nous dit que la musique de Mozart est un phénomène cosmique. La musique et l'astronomie sont des disciplines sœurs. C'est ce que nous rappelle Platon dans La République. 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Nous allons retrouver notre entretien avec Hubert Reeves.
1: Vous êtes présent sur la scène médiatique à travers des livres, des interventions radio, mais aussi des conférences que vous pouvez donner sur l'avenir de l'espèce humaine ou les cosmophonies, en mariant par exemple Mozart et les étoiles. Quel message fondamental souhaitez-vous entendre?
2: Simplement faire prendre conscience du fait que la créativité est un phénomène cosmique. Le fait que la matière se soit organisée, c'est par le fait que la nature est ludique. Là, j'emploie des termes analogiques, bien sûr. Mais la nature aime construire, par exemple, le fait qu'il y a 125 000 variétés de papillons. On aurait pu dire, on va en faire une variété, parce que les papillons, leur but, c'est de polliniser les fleurs. On aurait pu faire un modèle, mais c'est pas la nature, sa nature. Si on veut généraliser, c'est elle aime joueuse, elle invente. Et que l'artiste est celui qui prolonge la créativité de la nature. C'est celui qui veut rendre encore mieux, créer plus de beauté. L'idéal, c'est d'embellir le monde, le rendre vivable, le rendre humain. Le grand programme, c'est humaniser l'humanité. C'est ça, le but ultime. Et si on arrive à humaniser l'humanité, elle se conduira mieux et elle pourra se sauver elle-même. Si elle en reste ou à l'état où elle était dans le passé, où elle est encore largement, eh bien, c'est tout ça. C'est nous sommes devant un vaste problème qui est celui d'humaniser l'humanité et qu'elle cesse de saccager sa planète.
3: Donc pour vous, vous dites ça pour les enfants, mais la raison ne suffit pas parce qu'actuellement, le constat des scientifiques fait à peu près consensus sur les échéances, sur les risques que nous encourons à continuer dans ce domaine. La raison n'arrive pas à percer réellement, elle reste encore minoritaire.
2: Oui, mais elle progresse. Il faut pas voir ça comme un état, c'est minoritaire, c'est ça existe, ça existe pas. On est dans un processus en devenir, et ce processus en devenir, on ne sait pas où il va aller. Personne ne sait comment sera cette planète dans 50 ans, mais ça pourrait être beaucoup mieux. Ça pourrait être beaucoup pire aussi. On sait pas.
3: Alors justement, si on traduisait les lois de l'univers en sociologie, quelle chance justement donneriez-vous aux petits porteurs de vie, que sont les défenseurs de la vie, face au trou noir de la destruction de la surexploitation et du consumérisme?
2: Bon, là, vous faites une évaluation qui est votre opinion. C'est-à-dire, vous considérez un tout petit mouvement de restauration et un grand mouvement de destruction. Il y a les deux, mais je pense qu'en ce moment, la restauration se développe très rapidement. Et il est possible, un avenir est possible. L'avenir n'est pas bouché. Mais ça, je connais des gens qui ne sont pas d'accord, ils ont le droit.
1: Et depuis que Galilée a découvert que la Terre n'était pas le centre de l'univers, y a-t-il des avancées qui attestent que nous sommes en train de sortir de cet anthropocentrisme, le nombril du monde?
2: Oui, tout à fait. Bien sûr.
1: Parce qu'à partir, il y a 400 ans, on aurait pu se dire, mais on n'est pas tout seul, donc on peut penser au tout. À l'ensemble, mais on est toujours centré sur nous.
2: Non, parce qu'il y a maintenant cette évolution, justement, en grande partie grâce à Freud et à beaucoup d'autres, se rendent compte que nous ne sommes pas le centre du monde, que nous sommes dans un tout petit espace. Freud disait, il y a trois chocs narcissiques. La science a appris aux êtres humains qu'ils ne sont pas le centre du monde, qu'ils sont nés à partir d'espèces animales, ça c'est Darwin, et Freud, que nous ne sommes pas maîtres dans la maison parce qu'il y a l'inconscient et tout ça. Et on a appris un quatrième choc, que nous sommes une espèce très destructrice. qui a beaucoup saccagé la nature. Ça, c'est quelque chose qui est de plus en plus admis et qui fait que on replace l'homme à sa place, c'est-à-dire l'homme, c'est quelque chose d'extrêmement puissant. Vous avez vu, les bombes atomiques nous semblent d'une très grande puissance. Nous ne sommes pas rien, au contraire, nous sommes en mesure de menacer la vie. Et c'est le problème se pose maintenant, quoi faire avec cette intelligence prodigieuse que nous avons et que nous avons utilisée surtout de façon négative pour maintenant l'utiliser de façon positive. Et ça, c'est tous les mouvements de protection de l'environnement, de restauration, d'écologie et tout.
1: Et si l'homme porte en lui la responsabilité de ce qu'il fait subir à la nature, oui, sachant que nous sommes poussière d'étoiles,
2: oui,
1: l'univers est à notre image. Puisqu'on dit poussière d'étoiles, on provient de...
2: Nous sommes un des produits de l'univers. C'est l'univers que nous avons fabriqué. Nous sommes une espèce animale. Nous ne sommes pas le top comme on a toujours pensé, nous sommes une espèce parmi tant d'autres. Et ces espèces ont chacune leur particularité. Nous, la nôtre, c'est que nous menaçons tout le monde, mais que nous sommes très puissants. Donc, il faut arriver à adapter les humains à vivre convenablement sur la Terre, vivre en harmonie avec la nature et cesser de la saccager. C'est ça. Et la nature, on découvre qu'elle est ludique. Elle joue. Elle joue à quoi? Bien, elle joue à organiser la matière. C'est elle, guillemets des guillemets maintenant, c'est elle qui a organisé la matière et qui fait que nous existons et que nous sommes en mesure de comprendre. Elle joue, nous connaissons quelques-uns de ses sports favoris. Comment elle a fait ça, c'est un peu aussi les recherches scientifiques. Alors, il y a deux éléments qui sont importants qui vont intervenir. Il y en a un qui s'appelle les rencontres créatrices, c'est-à-dire des objets, des individus, des objets vont se rencontrer, se souder et former de nouveaux systèmes. Ça, c'est la base de ce qu'elle fait. Par exemple, vous prenez de l'eau. De l'eau, vous savez, c'est une molécule d'oxygène, en rouge, deux molécules d'hydrogène. Les molécules d'hydrogène, les oxygènes, ce sont des atomes. Quand vous les mettez ensemble, vous faites quelque chose qui est un système organisé qui a des propriétés, que nous allons appeler des propriétés émergentes. Ça veut dire qu'ils n'étaient pas là avant, mais qui sont là maintenant. Et c'est l'analogue à ce qu'on appelle le jeu de l'écriture. Par exemple, si je dis, je vous donne des lettres dans l'écriture, je vous dis B, L, E, U. Qu'est-ce qui s'est passé quand j'ai dit U? Une image est venue dans votre tête. Elle n'était pas là avant. Vous n'avez pas pensé bleu quand j'ai dit B. Vous avez pensé bleu quand j'ai associé des éléments simples pour en faire des éléments plus complexes et qui portent des propriétés émergentes. Ça, c'est le grand secret de la nature. Elle va continuellement associer des éléments simples, comme nous, tout notre langage, notre écriture, on va associer les lettres pour faire des mots, on va associer les mots pour faire des phrases. J'ai dit, le ciel est bleu. Vous voyez, c'est le même jeu. J'ai répété le même jeu avec la propriété émergente, le sens de la phrase, le ciel est bleu. Ensuite, je vais associer ces phrases pour en faire des paragraphes, pour en faire des chapitres, pour en faire des livres, pour en faire des collections, pour en faire des bibliothèques. Tout notre savoir est stocké de cette façon, assembler des éléments simples pour faire des éléments plus compliqués au niveau supérieur avec des propriétés émergentes et on va recommencer indéfiniment. Et comme l'écriture nous permet d'associer des éléments simples pour faire des éléments plus complexes, dans la nature, on a exactement, ça je viendrai tout à l'heure, le même jeu. Et les propriétés émergentes, eh bien en particulier, une des propriétés émergentes, c'est un événement qui s'est passé. Nous maintenant pensez à votre date de naissance, vous la connaissez. Reculez 9 mois avant. Dans le ventre de notre mère, 2 cellules se rencontrent. Ça produit quoi? Nous. voyez, vous avez le même jeu à un niveau très supérieur. Les atomes s'associent pour faire des molécules. Les molécules s'associent pour faire des cellules. Les cellules s'associent pour faire des organismes. Vous reconnaissez ce jeu de la nature?

Le deuxième jeu de la nature, il y a 2000 ans, existait également un philosophe grec. Ces philosophes grecs, ils ont pensé plein de choses intéressantes. Un nommé Démocrite, qui disait toujours des choses mystérieuses. Il aimait beaucoup être mystérieux, avoir l'air très savant. Et il disait ceci. Tout arrive par hasard et par nécessité. Et les gens lui disaient, ça n'a pas de sens. Si c'est par hasard, c'est pas par nécessité. Si c'est par nécessité, c'est pas par hasard. Eh bien, on a mis 2000 ans à comprendre que Démocrite avait tout à fait raison. Que la nature utilise les deux éléments en même temps. Et voici des exemples. Ce que vous voyez là, des cristaux de neige. On aime voir les cristaux de neige. Pourquoi? D'abord, parce que c'est beau, c'est une belle forme, c'est de la matière organisée. Mais le deuxième élément, c'est qu'ils sont tous différents. Des cristaux de neige, vous pouvez en faire des quantités, toujours. Alors, il y a deux éléments, là. Le cristal de neige, il est organisé. C'est pas n'importe quoi. C'est quelque chose qui est organisé. Et en même temps, ils peuvent tous être différents. Les lois de la nature lui imposent d'avoir 6 pointes. C'est pour ça qu'ils sont organisés. Symétrie hexagonale. Mais ensuite, c'est comme si la nature disait, maintenant, vous faites ce que vous voulez. C'est free for all. Vous jouez. Vous voyez, encore cette notion de jeu dans la nature, ce côté ludique de la nature. Et c'est grâce au fait que les cristaux de neige, la matière, obéit à des lois. Si elle n'obéissait pas à des lois, ça n'aurait jamais organisé. On n'aurait jamais eu l'organisation que nous avons. Mais en même temps, ces lois ne déterminent pas complètement. Elles laissent une marge qui est laissée au hasard. Et c'est ce qui fait la variété, la diversité. Je vous donne un autre exemple avec des papillons. Des papillons, comme vous savez, ils ont un rôle dans la nature. Leur rôle, c'est de polliniser les fleurs. La nature aurait pu faire un modèle de papillon pour toutes les fleurs. Ce n'est pas sa façon d'être. Sa façon d'être, c'est au contraire d'en profiter pour jouer à nouveau. Alors, autour du thème « polliniser les fleurs », elle va faire 125 000 variétés de papillons sur la Terre. 125 000 papillons sur la Terre, voilà ce que peut faire la nature. Et là, vous retrouvez les deux jeux favoris qui ont permis à la nature, toujours des guillemets, de nous produire, de faire que nous sommes, nous obéissons tous aux lois de la nature, pas toujours aux lois civiles, bien sûr, mais tous aux lois de la nature, mais pourtant nous sommes différents. Nous sommes 7 milliards sur la Terre et nous sommes tous différents et on peut en faire encore. Il y a encore des possibilités de faire énormément d'êtres vivants différents. Et là, je vais vous proposer un petit exercice. Je vous propose de fermer les yeux quelques secondes et de dire « j'existe ». Simplement ça. Vous dites « j'existe ». Je suis dans une salle à une conférence d'astronomie. Vous venez de faire là une des prouesses les plus extraordinaires qui a existé dans la nature. Rappelez-vous, nous sommes faits en définitive de particules élémentaires. Beaucoup. Un corps humain contient beaucoup de quarks et d'électrons. En gros, c'est les quarks, constituant des protons et des neutrons, et les électrons. Pour vous donner une idée du nombre de quarks et d'électrons qu'il y a dans notre corps, c'est 1 avec 29 zéros. 10 puissance 29 pour les initiés. 1 avec 29 zéros, quarks et électrons, qui existaient dans les tout premiers temps de l'univers, mais dans une situation complètement différente d'aujourd'hui, ils étaient dissociés. Chacun avait sa vie personnelle, ils se baladaient, c'est pas très excitant, la vie d'une particule élémentaire, c'est à peu près comme une bille sur une table de billard qui va à gauche, à droite, qui frappe une autre bille. Toutes ces particules qui étaient dissociés à cette période, aujourd'hui sont associés dans notre corps. Et c'est grâce à cette association de 10 puissance 29 particules élémentaires que nous pouvons simplement dire « j'existe ». Vous voyez, propriété émergente, l'intelligence, propriété émergente, la capacité de dire « j'existe », c'est analogue à ce qui fait de l'eau avec de l'oxygène et de l'hydrogène, sauf que ce n'est pas deux espèces, c'est

0: un avec 29 zéros particules qui, au cours des milliards d'années, se sont associés d'abord pour former des atomes dans les étoiles, ensuite l'évolution de la vie sur la planète. C'est le résultat d'une très longue histoire de 14 milliards d'années qui est chacun d'entre nous. Notre rapport à l'univers, c'est ça. Nous sommes des systèmes hautement organisés. Il y a peut-être plus organisés que nous ailleurs, mais on n'en sait rien. Pour l'instant, sur la Terre, il est clair que le crâne humain, la capacité de réfléchir et de poser des questions est le résultat, implique des collisions de galaxies, des étoiles, et c'est la belle histoire. La belle histoire, c'est notre histoire. C'est comment nous sommes nés un beau jour, grâce à des phénomènes qui s'étalent partout dans le cosmos, qui impliquent des collisions de galaxies, des explosions d'étoiles, des quantités de choses, des volcans, tout ce que vous voulez, tout ce qu'on retrouve, tout ce que la physique, la chimie, la biologie, la géologie nous enseignent, sont des chapitres de comment nous en sommes venus à exister aujourd'hui. Ça, c'est la belle histoire.
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2: Vous écoutez Message de vie, MES plus loin sage. Nous allons retrouver notre entretien avec Hubert Reeves.
3: Vous êtes membre d'honneur de l'association pour le droit de mourir dans la dignité. Vous êtes également engagé sur les questions de la fin de vie.
4: Oui.
3: Quelles sont à ce titre vos positions sur ce dernier voyage et les préparatifs qu'il suppose?
4: Là, vous parlez de la question de l'euthanasie, c'est ça? Moi, je pense que l'euthanasie, je pense qu'un homme, une personne a droit à sa mort. Ça, c'est la règle générale. Mais c'est pas aussi simple, parce qu'il peut y avoir des exploitations de cela. Par exemple, si vous avez une veuve qui a plein de fric, eh bien, c'est pas sûr qu'il n'y a pas des descendants qui sont intéressés. Donc, on peut pas simplement dire, elle a droit à cesser sa vie. Il faut essayer de protéger la famille. C'est toujours la question, il faut protéger beaucoup de personnes. Eh bien, dans ce cas-là, il faut des législations. Les législations ont évolué beaucoup maintenant. Maintenant, l'euthanasie est à peu près pratiquée quand les gens le demandent, ils sont dans des situations invivables. Je pense qu'on peut pas forcer une personne à continuer une vie dans laquelle il est complètement dépendant, dans laquelle il n'a plus rien, dans laquelle il souffre. Vous voyez, il faut être humain. Je dirais, la règle générale, c'est être humain. C'est faire des jugements qui sont portés sur le fait de se considérer comme ayant un droit, un devoir d'humanité. Alors, dans le concret, c'est la même chose. Dans le concret, c'est à juger au cas par cas. C'est de dire, dans tel cas, on peut, parce qu'on voit bien que les petits enfants ou les neveux sont des requins qui sont en train d'exploiter cette pauvre femme qui a envie de vivre. Dans d'autres cas, on dit, ce personnage, ben, il est comme ce monsieur, je me souviens pas de son nom, là, qui avait plus rien, qui était complètement devenu bon. Vous voyez, je suis contre les grands principes. Je pense qu'on peut pas gouverner avec des grands principes. Il faut être au cas par cas. Il faut être pour la vie, mais il faut pas faire n'importe quoi. Le problème se pose aussi par rapport à l'interruption de grossesse. Parce que quand on dit, l'enfant a droit à la vie, on dit, mais la mère aussi a droit à la vie. Donc, on juge au cas par cas. On peut pas, ça c'est la position anglaise que je trouve préférable à la position française, Napoléon, au grand principe. Non, il faut voir au cas par cas. La jurisprudence, c'est de dire, qu'est-ce qu'on fait dans ce cas-là? Et là, on fait au mieux, guidé par les grands principes, mais pas par des obligations, pas par des législations inexorables.
3: Et en quoi vos positions sur le droit de mourir dans la dignité rejoignent la préservation du vivant?
4: Justement, c'est pas, là, vous parlez au nom des grands principes. Je répondrai pas à cette question, je dirais, on juge au cas par cas. Je suis pour la préservation du vivant, je suis pas pour qu'on force une personne qui n'a plus rien, qui souffre, à vivre au nom du principe de la préservation du vivant. Vous voyez, dans le conflit entre Sartre et Camus, si vous voyez ce que je veux dire, je suis du côté de Camus. Quand il dit, moi, je préfère la vie de ma mère au grand principe. Tandis que Sartre était, lui, pour les principes du communisme, l'égalité, tout ça. Je pense que ça, c'est pas la bonne attitude.
3: Et alors, à l'inverse, alors c'est peut-être encore un grand principe que je vous demande, l'humanité augmentée, cette capacité, cette folie actuellement de Google, alors folie, c'est vrai que ça m'appartient, à vouloir rendre les humains immortels quelque part. Est-ce que ça, c'est humain, selon vous?
4: Ça se discute. Justement, l'exemple, c'est là, ça se discute. Moi, j'ai dit que toutes ces techniques, ces progrès technologiques, en autant qu'ils vont aider des humains à bien vivre, c'est-à-dire des aveugles à voir, des estropiés à marcher, des sourds à entendre, d'accord. Mais si c'est pour d'autres raisons, pour essayer de faire des génies, sachant que c'est absolument pas certain qu'on y arrivera. On peut être très sceptique sur ce que ça va donner. Ça va donner des choses, mais il faut les juger à partir de jugements comme cela. Est-ce que ça aide des gens à vivre? L'important, c'est d'aider les gens à vivre. Si ces techniques les aident à vivre, parfait. Si ça les rend fous, si ça en fait par exemple des petits hommes, des esclaves, vous savez comme dans Brave New World, on crée des générations de petits esclaves, des ouvriers qui sont heureux de tourner des manivelles, ben là non. Ça c'est la question qu'on rencontre aujourd'hui, c'est justement se servir de sa tête. En gros c'est ça.
3: Philippe Guillemant, il me dit de vous poser la question, que pense-t-il de la récente confirmation de la compatibilité entre le futur déjà réalisé et le libre arbitre?
4: Oui, je connais cette idée. Bon, ce qui est sûr, c'est que la physique contemporaine, la physique quantique, a introduit ce qu'on appelle le hasard, donc la liberté. C'est-à-dire, elle est contre le déterminisme qu'on avait au 18e siècle avec Laplace qui disait que tout l'avenir était connaissable. Maintenant, on sait que c'est faux. Parce qu'il y a des éléments de la nature qui ne sont pas déterminés, qui sont laissés au hasard. Ça, c'est la physique quantique implique, vous n'avez pas le choix, on a des preuves. Donc, le libre arbitre est quelque chose qui est ressuscité maintenant. L'avenir n'est pas écrit nulle part. Il n'y a pas un grand livre dans lequel l'avenir est connu. L'avenir est partiellement connu, il y a des lois, on ne fait pas n'importe quoi, mais il y a des éléments qui sont laissés au hasard, et je vous en ai donné des exemples avec les cristaux de neige. Les cristaux de neige, ils obéissent à une loi rigoureuse, ils auront 6 pointes, symétrie hexagonale, mais ils peuvent être tout différents, et ce qui va introduire la différence, c'est que leur nature, leur configuration finale n'est pas complètement déterminée à l'avance. Elle dépend en fait de leur mouvement dans les nuages humides et ces mouvements ne sont pas déterminés, ils sont laissés au hasard.
3: Nous ne sommes pas là alors par hasard mais par nécessité.
4: Alors la nécessité oblige les cristaux à avoir 6 pointes, le hasard, ils ont droit à un hasard qui fait qu'à partir de là ils peuvent faire plein de choses. Les papillons sont fixé par la nécessité de polliniser, mais cela ne détermine pas leur couleur, leur forme, ce qui permet d'avoir 125 000 variétés de papillons. Vous voyez, ça, c'est ce qu'a amené la physique quantique, c'est-à-dire l'étude des atomes. Nous avons découvert les lois qui gouvernent les atomes, et cette loi laisse une partie au hasard.
3: Donc nous sommes aussi là par nécessité, Edo?
4: Non, c'est-à-dire, nous sommes... Ah non... La nécessité, vous croyez que nous sommes là par nécessité. On appelle ça contingence. Vos parents auraient très bien pu... Imaginez que votre père, le jour où il a rencontré votre mère, a eu un accident ou un empêchement, vous ne seriez pas là. Nous ne sommes pas nécessaires. Notre existence est reliée à des événements contingents qui auraient pu arriver et ne pas arriver, et qui sont arrivés comme ça. Donc il n'y a pas ce qu'on a vécu longtemps comme un monde complètement déterminé, comme avec des tout inscrit à l'avance. C'est faux.
3: C'était la volonté de Dieu. À un certain point, donc la volonté de Dieu était insondable.
4: Oui, bien sûr. Bien sûr, mais ça, maintenant, on prend ses distances. Par rapport à ça.
2: C'était Hubert Reeves, astrophysicien, poète et conteur de renom. Notre invité que j'ai eu la joie de recevoir dans Le Voyage intérieur, la série d'émissions de Messages de vie, MES Plus Loin Sage, pour notre plus grand plaisir. Voilà une belle manière de nous séparer. Après une aussi belle histoire, je vais vous lire un texte qu'Hubert Reeves a écrit lors d'une nuit étoilée. Après cela, vous irez chercher vos liens, tissez vos constellations. Sa biographie est immense. C'est une vraie encyclopédie vivante. Plus lointain, il a vu l'explosion fulgurante d'un chaos torride et dans un océan éblouissant de lumière, un magma de matière informe se répandre. Puis, sous ses yeux étonnés, deux gigantesques masses nébulaires se sont disloquées. Les fragments s'enroulant sur eux-mêmes se sont lentement dessinés en spirales bleutées et tout au long de leurs bras, de fantastiques explosions d'étoiles ont projeté dans l'espace avec une force inouïe des moissons d'atomes multicolores. Il a observé dans les abysses océaniques des torrents de matière opaque s'éjecter des cheminées volcaniques et d'immenses colonies d'organismes s'agiter en cadence auprès de cette manne sulfureuse. Il a assisté aux combats brutaux de cerfs pour la femelle qui portera leurs semences et veillera sur l'avenir de la lignée. Par ces spectacles, il a mesuré la puissance du ferment d'organisation dont la nature est possédée. Et il a goûté en lui une saveur exaltante faite d'enthousiasme et de reconnaissance. Mais quand il a été horrifié devant les amas de cadavres dans les camps d'extermination, il a été envahi d'un sentiment de grande perplexité. Où l'aventure cosmique s'est-elle fourvoyée? Ou bien n'avait-il pas été simplement le jouet d'une illusion, d'un rêve en couleur? Le choc de ces visions contradictoires est né en lui une nouvelle idée de notre existence. Il y a quelque chose à faire de ces quelques décennies que la nature nous accorde. Prendre résolument et sans faillir le parti d'embellir la réalité.

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9: C'est la deuxième émission radio qu'on va faire ensemble. Dans la première partie, on a plus un peu parlé de ton itinéraire de vie, ton parcours, ce qui t'a amené à choisir la voie du bouddhisme tibétain, à devenir moine. On est dans le temple de l'Erabling, près de l'Odève, dans le sud-est de la France. On va poser un peu la dimension visuelle de la salle dans laquelle on se trouve et on va aborder les thèmes dont on a vaguement évoqué l'existence la dernière fois. Tu me parlais des quatre nobles vérités, tu me parlais des poisons de l'esprit, enfin des termes sont apparus. Donc voilà, l'idée c'est de rentrer un peu plus dans le bouddhisme aujourd'hui ensemble. Pour cette émission, regarde ailleurs. Donc regarde ailleurs, c'est vraiment ça, c'est ouvre, élargis ta vision sur le monde et sur toi-même à travers des partages d'expériences, à travers différentes traditions, différentes croyances, dans l'idée où pour grandir, il faut s'ouvrir. Et c'est peut-être dans la diversité, dans la multiplicité qu'on va réussir à se découvrir soi. Donc quand je t'ai posé la question la dernière fois, on va peut-être commencer comme ça. Je te demandais le bouddhisme, plutôt religion, plutôt spiritualité, plutôt philosophie. Et tu m'as répondu, le bouddhisme, le Dalai Lama aime à dire que c'est ni l'un ni l'autre, mais c'est une science de l'esprit. Qu'est-ce que c'est que la science de l'esprit? Est-ce que tu peux revenir un peu sur ces propos et définir pourquoi est-ce que le bouddhisme peut être une science de l'esprit? Qu'est-ce que c'est que l'esprit?
10: Pour donner un cadre, disons, par rapport aux enseignements du Bouddha, on peut vous voyez, le Bouddha, en fait, est né il y a 2600 ans et il a montré un chemin extrêmement élaboré, extrêmement profond aussi. Les seules paroles du Bouddha, qu'on appelle en tibétain le Kangyur, c'est 108 volumes. Donc ça représente à peu près 1 mètre cube d'écriture. Donc c'est extrêmement vaste et extrêmement profond. Et pour certaines personnes, ça peut prendre peut-être quelques années pour pouvoir le lire complètement, simplement le lire. Alors le comprendre, c'est encore autre chose. Et le mettre en pratique, c'est encore différent. Donc c'est ce que nous propose le Bouddha. Mais aussi, on peut simplifier aussi ou essentialiser cet enseignement. Et le Bouddha, quand il a donné un enseignement en essentialisant son enseignement, il a dit c'est simplement abandonner toute action, parole, pensée négative. Donc, d'une certaine manière, autant que faire se peut, essayer de ne pas faire le mal. De ne pas faire le mal pour les autres, bien sûr, mais pour nous-mêmes aussi. Il faut aussi il faut aussi prendre soin de soi. Le deuxième aspect, c'est ce qu'il appelle cultiver un trésor de vertu. Et là, c'est l'opposé. Cultiver un trésor de vertu, c'est-à-dire, si possible, essayer de faire le bien pour les autres et pour soi-même aussi. Et finalement, dompter ou transformer cet esprit qui est le nôtre, tel est l'enseignement du Bouddha. Donc, c'est vraiment l'essence de ces enseignements. Abandonner les actions négatives, cultiver les actions positives et transformer son esprit, travailler avec son esprit. Pourquoi l'esprit est extrêmement important, fondamental dans l'approche bouddhiste? Parce que, en fait, c'est quelque chose qui est extrêmement important parce que ça définit nos actions, ça définit nos paroles aussi. C'est un peu parfois on dit le principe universel qui ordonne tout, le créateur du bonheur et aussi le créateur de la souffrance. Le créateur de notre propre bonheur et le créateur de notre propre souffrance. Et ça, c'est intéressant de voir ça sous cet aspect parce que dans notre quotidien, on a parfois tendance à blâmer les circonstances. On va blâmer les circonstances dans lesquelles la famille dans laquelle on est né, par exemple, ou les circonstances de notre vie. On peut blâmer la politique, on peut blâmer certaines personnes, etc., ou certaines circonstances. Mais, d'une certaine manière, ultimement, notre propre bonheur dépend véritablement de notre esprit. Et ça, c'est intéressant de voir ça d'une manière En fait, ça, on voit ça d'une manière extrêmement pragmatique. Si vous, vous vivez des circonstances difficiles, on peut regarder un petit peu autour de nous et on voit que pour certaines personnes, de quelques petites circonstances difficiles peuvent être comme la fin du monde, comme quelque chose d'extrêmement difficile à vivre. Et pour d'autres personnes qui vont vivre des choses extrêmement compliquées, extrêmement difficiles, qui ont peut-être perdu un être cher, ou si vous regardez par exemple pour de nombreux Tibétains qui ont dû fuir leur pays, ils ont perdu leur famille, leurs amis, leur pays, et ils se sont retrouvés en exil en Inde, dans des situations extrêmement difficiles. Et malgré tout, malgré ces difficultés, ils ont surmonté tout ça et ils ont une forme de paix, de bien-être pour une bonne part d'entre eux. Bien sûr, tout le monde est différent, mais on voit que finalement, les circonstances sont une chose, mais notre façon de gérer les choses à partir de notre esprit, à partir comment gérer ces circonstances difficiles peut nous aider ça fait vraiment une grande différence d'une certaine manière.
9: Une forme de résilience, d'acceptation de ce qui est.
10: Alors il y a de la résilience, il y a de l'acceptation, oui, mais c'est pas non plus passif. C'est-à-dire qu'on ne va pas prendre un comportement de victime aussi. C'est-à-dire, ok, on a des circonstances difficiles, on accepte les circonstances, mais aussi à partir de là, ça peut être extrêmement bénéfique, par exemple. On peut construire par rapport à ça. Celui qui n'a pas vraiment connu la souffrance ou les difficultés pourra difficilement se relier à la souffrance des autres, donc développer de l'amour, de la compassion pour autrui, par exemple.

0: Ok, la souffrance, c'est un mot qui revient assez régulièrement dans le bouddhisme. J'aimerais que tu m'expliques aussi pourquoi, mais on va peut-être commencer peut-être simplement par revenir sur le Bouddha, Gautama, peut-être revenir un peu sur l'histoire du bouddhisme. Est-ce que tu peux, avant de parler plus en profondeur du bouddhisme, revenir sur cette histoire donc de Siddhartha, un prince, je crois, revenir sur l'histoire?
1: Oui, alors effectivement, on se trouve il y a 2600 ans dans le nord de l'Inde, ou la région aussi qui est dans le sud du Népal, dans un petit royaume qui s'appelle le royaume de Shakya. L'Inde, à l'époque, était divisée par de nombreux petits royaumes qui étaient plus ou moins indépendants. Et Siddhartha, puisque c'est de lui qu'on parle, était le fils du roi de ce royaume, de ce clan des Shakya. Donc il était destiné à prendre les suites à prendre les rênes de son royaume et succéder à son père. Malgré cela, Siddhartha, qui était quand même un jeune homme très sensible, très ouvert aux difficultés qu'il pouvait rencontrer autour de lui, a souhaité assez rapidement suivre une voie spirituelle et a souhaité mettre un terme à la souffrance et aux frustrations. Et c'est là qu'a commencé son chemin. Il a abandonné dont une forme de renonciation qu'on retrouve dans la tradition monastique bouddhiste. Il a renoncé à tous ses privilèges qu'on lui a donné dans une famille royale, et aussi tout ce qui pouvait l'empêcher d'une certaine manière de trouver une voie qui puisse l'amener à la cessation de la souffrance et de la frustration. Et d'abord, il a cherché autour de lui dans la tradition hindoue. Il a reçu de nombreux enseignements auprès de différents maîtres dans la tradition hindoue. Et puis, petit à petit, il a pas été complètement satisfait de ses enseignements. Et finalement, il a souhaité trouver une réponse à ses questionnements qu'il pouvait avoir par lui-même. Donc, au travers de la méditation, de l'observation de son esprit, au travers de la logique d'une certaine manière, des enseignements qu'il avait reçus, il a découvert justement, il a atteint ce qu'on appelle l'éveil, donc la cessation de la souffrance et des frustrations, et l'omniscience, la réalisation de la sagesse qui connaît toute chose. Et à partir de là, cette épiphanie, on va l'appeler comme ça peut-être, ou cette réalisation spirituelle, il a eu à un âge assez jeune, à l'âge de 35 ans à peu près, et à partir de là il n'a cessé d'enseigner. Donc il a rassemblé ce qu'on appelle une sangha, ou un groupe d'étudiants à qui il a enseigné pendant plus de 40 ans. Il est décédé à l'âge de 80 ans à peu près. Et tout au long de sa vie, il n'a cessé d'enseigner le chemin qu'il a découvert. Et au départ, c'était assez difficile parce qu'il s'est dit, mais ce que j'ai découvert, peut-être personne ne va pouvoir le réaliser. Donc il a dû aussi s'adapter à son public d'une certaine manière, à ses étudiants, pour qu'ils puissent progresser sur le chemin qu'il leur propose, là où il se trouve. C'est pour ça que dans le bouddhisme, il y a plusieurs niveaux, il y a plusieurs chemins. Pourquoi ? Parce que simplement, le Bouddha s'est adapté à son audience et leur a permis de pouvoir progresser simplement de là où ils étaient. Ça, c'est extrêmement important aussi.
0: Je veux bien qu'on définisse différents termes. On va commencer par l'éveil. Qu'est-ce qu'on entend par l'éveil ?
1: L'éveil, en fait, c'est la réalisation de notre potentiel le plus élevé. Ça, c'est mes propres mots. Donc, il ne faut pas prendre ça.
0: Si on est où dans l'échelle de l'éveil?
1: Là, je ne suis même pas au pied de l'échelle. Donc, il y a vraiment encore beaucoup de travail, j'imagine. Mais il faut être patient. Ce n'est pas si grave. L'important, c'est de cheminer. Parfois, on se dit c'est plus important de cheminer que d'arriver au but lui-même. Donc, l'important, c'est d'être sur le chemin. Quand on avance sur un chemin, c'est bien d'être accompagné, effectivement, parce qu'on fait des erreurs inévitablement. On a une marche à suivre, on a un plan et que nous a montré le Bouddha. Mais ultimement aussi, il nous dit dans ses enseignements que c'est à nous de suivre ce chemin. C'est à nous de progresser et c'est uniquement nous qui allons arriver jusqu'au but et à atteindre l'éveil. Donc l'éveil, qu'est-ce que c'est? C'est la réalisation de notre potentiel le plus élevé, la réalisation de notre véritable nature, de notre bonté fondamentale d'une certaine manière. Donc il y a un aspect de sagesse, de réalisation, de voir les choses telles qu'elles sont véritablement, et il y a un aspect de compassion et de bienveillance, d'amour. Pourquoi? Parce que quand on a atteint l'éveil, on est allé au-delà de la souffrance et des frustrations, on s'est libéré de cela. Mais on voit aussi qu'il y a de nombreux êtres, de nombreuses personnes autour de nous, non seulement des êtres humains, mais aussi des animaux, etc., qui sont toujours ancrés dans cette souffrance, dans cette frustration, dans ces difficultés. Et naturellement, notre bon cœur va s'élever. Pourquoi? Parce qu'on a réalisé ce potentiel, on a cette sagesse et on va pouvoir développer des moyens qui vont pouvoir aider toutes ces personnes, tous ces êtres à pouvoir progresser, à entrer sur un chemin qui leur convient aussi, et finalement peut-être aussi réaliser ce plein potentiel, cette nature ultime, cette bonté fondamentale qui est présente en chacun d'entre nous d'une certaine manière.
0: Alors quel est le chemin pour atteindre l'éveil? Quelle est la direction? Comment on fait?
1: Je pense que bien sûr le Bouddha nous propose un chemin, mais je pense que ça va au-delà, à mon avis, très personnellement, je pense que c'est bien plus vaste que le bouddhisme. D'ailleurs, je me demande si aujourd'hui on pouvait rencontrer et parler avec le Bouddha, je me demande s'il se définirait lui-même comme étant bouddhiste. Je ne suis pas très sûr, j'en sais rien, c'est juste ma propre projection. Donc je ne pense pas qu'atteindre l'éveil ou une réalisation spirituelle importante est uniquement l'apanage du bouddhisme, loin de là. Loin de là, parce qu'on est tous très différents et on a tous besoin d'un chemin qui nous convient. Et je pense que on parle de religion, mais on parle de spiritualité. Je pense que ça peut même aller au-delà de tout ça.
0: Sans être moine, on a tous une chance alors.
1: Ah, il n'y a pas de doute, il n'y a aucun doute. Dès le départ, en fait, le Bouddha a enseigné, a donné l'ordination à des moines et à des nonnes, et ce qui allait complètement à l'encontre de beaucoup de concepts à l'époque, dans l'Inde de l'époque, puisqu'à l'époque, les femmes ne pouvaient pas recevoir d'enseignement spirituel ou ne pouvaient pas forcément pratiquer une vie spirituelle, pas forcément, enfin c'était très difficile. Et puis il y avait un système de caste qui était extrêmement très très établi, encore beaucoup plus qu'actuellement. Il en reste quelques reliquats encore en ce moment, mais on pouvait pas se relancer dans une quête spirituelle, par exemple, si on était un intouchable ou si on était d'une caste guerrière comme le Bouddha. Le Bouddha faisait partie d'une caste guerrière, il était fils d'un roi. Donc lui, il a cassé quand même tous ses concepts. Et c'était un peu révolutionnaire à l'époque.
0: Une phrase que j'avais retenue d'une lecture, c'est « Bouddha disait, n'écoute pas ce que je dis, mais vis l'expérience par toi-même ».
1: Alors, j'ai pas entendu cela, mais je trouve que ça peut être très proche du message de Bouddha, effectivement. Lui, il nous montre le chemin et parfois, en fait, il utilise certaines métaphores. Il se pose en tant que médecin. Il dit, voilà, je suis un médecin et je vais vous prescrire un médicament. D'abord, je vais établir un diagnostic. Vous êtes souffrant, vous êtes malade. Mais par contre, et ça c'est ce qu'on appelle parfois, ça donne un cadre à son premier enseignement, l'enseignement sur les quatre nobles vérités ou les quatre vérités des nobles, parfois qu'on l'appelle aussi. Il dit voilà, il établit un diagnostic, on est souffrant. Il y a la souffrance de la naissance, il y a la souffrance de la vieillesse, il y a la souffrance de la maladie, il y a la souffrance de la mort qu'on va tous vivre à un moment donné ou à un autre. Ça, c'est ce qu'on appelle les quatre grands fleuves de souffrance, par exemple. On peut définir la souffrance de cette manière-là, on peut la définir d'autres manières aussi. C'est une façon d'en parler. Donc on va voir ce médecin, on sait qu'il y a quelque chose qui ne va pas très bien dans notre façon d'être et de vivre, on va le voir, donc le Bouddha va nous établir un diagnostic, mais ensuite il va nous dire, ok, vous êtes malade, mais il y a des causes à cette maladie. Et ça, c'est la deuxième noble vérité. C'est la vérité des causes de la souffrance. Pourquoi vous êtes malade? Parce qu'en fait, vous n'avez pas réalisé les choses telles qu'elles sont véritablement, vous n'avez pas atteint l'éveil, et vous êtes dans ce qu'on appelle le samsara, une façon biaisée de voir les choses. C'est pas la vie, mais c'est une façon biaisée de voir les choses.

0: c'est reconnaître une souffrance. Deux, c'est déterminer les causes de cette souffrance. Donc ça, c'est les deux deuxièmes nobles vérités.
1: Et ensuite, il va nous dire, mais il y a la troisième noble vérité, c'est la cessation de la souffrance. Il y a un remède. Ça, c'est la bonne nouvelle. Parce qu'autrement, si on s'arrête simplement à la souffrance, c'est extrêmement déprimant. Quand on sait qu'il y a des causes, déjà, on sait qu'on peut éliminer les causes. C'est déjà une bonne nouvelle. Et quand on sait qu'il y a une cessation, qu'on peut véritablement mettre fin à cette souffrance, c'est une nouvelle encore meilleure. Et puis la quatrième noble vérité, c'est la vérité du chemin. Et c'est le chemin que nous propose le Bouddha pour arriver à la cessation de cette souffrance. Et là, si on continue avec cette analogie du médecin et du diagnostic, de la médecine qui va nous donner, la médecine, en fait, c'est le chemin qu'il nous propose. Mais en fait, ensuite, il va nous dire, OK, je vous donne la prescription, vous connaissez le médicament, mais ça, c'est à vous de le prendre, effectivement. C'est à vous de prendre ce médicament et de prendre, en fait, votre guérison en main. Et il nous dit, je vous montre le chemin, mais c'est à vous de le suivre.
0: Mais donc, pour bien comprendre, quand on parle de souffrance, c'est pas simplement une souffrance physique, ça peut être ça, mais c'est peut-être une souffrance liée à un conflit, une souffrance d'ordre émotionnel.
1: La souffrance, on appelle ça dukkha. Dukkha, c'est un terme sanskrit qui a été, depuis pas mal de temps, traduit en français par souffrance, mais pas mal de gens aussi, de traducteurs, utilisent le mot frustration. Et parfois on dit qu'il y a trois formes de souffrance. La première forme de souffrance, on l'appelle la souffrance de la souffrance. C'est nous ce qu'on décrit comme étant la souffrance physique ou parfois même la souffrance mentale. Et ça, le Bouddha, il dit, c'est semblable à quand vous avez une blessure, par exemple. Imaginez que vous êtes blessé, vous êtes coupé avec un couteau, vous êtes coupé un doigt, par exemple, ça fait mal, hein, dans votre corps, ça fait mal. Et en plus de ça, vous ajoutez du sel sur cette plaie. Et en fait, non seulement vous avez mal, vous avez de la souffrance, mais en plus, vous avez de l'aversion à cette souffrance. C'est un des poisons mentaux. Vous avez de l'aversion à cette souffrance. Donc ça décuple quasiment votre souffrance physique, par exemple. Si vous avez mal à la tête et vous dites j'ai mal à la tête, ça va être encore plus douloureux, non? Même si c'est un léger mal de tête. Donc ça, c'est le premier aspect. Alors, tout le monde peut se relier à ça. Le deuxième aspect, il appelle ça la souffrance du changement. Et d'une certaine manière, nous, c'est ce qu'on appelle le bien-être, le bonheur. Pourquoi? Pourquoi c'est une souffrance? Parce qu'on y met de l'attachement. On s'attache à notre bien-être. On s'attache à ces petits moments de bonheur. On s'attache aux êtres qu'on aime. Et si on a cet attachement, eh bien, assez rapidement, comme toutes les choses sont impermanentes, quand on va perdre cette situation de vie, quand on va perdre ces gens qu'on aime, eh bien, on va aussi souffrir. C'est pour ça que le Bouddha, il appelle ça la souffrance du changement. Hein? Nous, on appelle ça le bonheur, le bien-être, mais lui, il voit qu'il y a vraiment une cause de souffrance. Alors, ça ne veut pas dire qu'il faut se détacher complètement de toutes ces choses agréables. Il faut en profiter. Quand on a des circonstances agréables, quand on est en présence de gens qu'on aime, eh bien, il faut vraiment en profiter et apprécier tout ça. Il ne faut pas non plus être dans le déni de tout ça. Ce serait idiot, d'une certaine manière. Mais aussi, vraiment, on se rendre compte que ce ne sont pas des choses qui sont acquises. Donc, si on a cette idée un petit peu à l'arrière de notre tête, de notre esprit, alors on va apprécier d'autant plus ces situations agréables et ne pas voir les choses comme étant acquises. Hein? Si aujourd'hui on se trouve en France avec un système social qui est vraiment fantastique quand même, il faut vraiment en être conscient, il y a peu de pays où on a un système social aussi merveilleux, eh bien il faut vraiment l'apprécier. Parce que c'est pas le cas pour beaucoup de gens. Et le simple fait d'aller à l'hôpital et de se dire, voilà, ben, j'ai pas besoin de payer pour tout ça, et d'avoir des soins incroyables qu'on nous donne, finalement, de manière quasiment gratuite, hein, eh bien, c'est quelque chose qui est vraiment remarquable. Donc, on peut vraiment apprécier, et ça peut être une source de bienfait, de bonheur, d'une certaine manière. Alors que si on prend les choses comme étant acquises, simplement acquises, alors la moindre chose qu'on perd, ça va être extrêmement douloureux. Et la troisième forme de souffrance...
0: Je vais les répéter, donc la souffrance physique, la souffrance liée au changement, et donc troisième forme de souffrance.
1: Oui. Alors la souffrance, ce qui est intéressant aussi, la souffrance du changement, le Bouddha, il donne souvent des exemples. Il dit que c'est semblable à un poison que vous avez ingéré. Quand vous ingérez un poison, quand vous venez d'ingérer un poison, ça vous fait pas mal, non ? Vous vous sentez tout à fait bien. Mais la cause du mal est déjà présente dans votre corps. Et au bout d'un certain temps, vous allez souffrir, quand ça va se manifester complètement. Et le troisième aspect, c'est très difficile c'est assez difficile la troisième forme de souffrance, assez difficile à se relier pour nous en tant qu'êtres humains normaux. Et c'est ce que le Bouddha appelle la souffrance qui est inhérente à toute chose, qui est présente en toute chose. Parce qu'il dit que toute chose peut être source de souffrance. Et là, il dit, pour nous, en tant qu'être sensible, normal, c'est difficile à se rendre compte. Bon, une fois, j'ai entendu un enseignement, parce que j'arrive difficilement à me relier. C'est encore quelque chose qui est assez mystérieux pour moi. Mais un jour, quelqu'un avait posé avait demandé à un lama, mais qu'est-ce que c'est cette souffrance qui est inhérente à toute chose ? Et il avait donné l'exemple d'un verre d'eau. Il a dit, un verre d'eau, quand on vous présente un verre d'eau, un jour où il fait très chaud, par exemple, 30 degrés, vous êtes au bord de... Allez, vous êtes dans un désert, et quelqu'un vous amène un verre d'eau, c'est extrêmement agréable, vous allez vous désaltérer, vous allez remercier cette personne, en plus c'est un verre d'eau fraîche. Et puis cette personne va vous amener un deuxième verre d'eau. Ok, vous allez aussi le remercier, parce que c'est agréable, puis un troisième verre d'eau. Ok, bon, bah, ça va. Le quatrième, là, c'est déjà, bon, bah, vous êtes poli, donc il vous a bien aidé, vous êtes au milieu du désert et vous allez quand même l'accepter. Un cinquième, un sixième, un dixième verre d'eau, il va vous forcer avec un pistolet à boire ce verre d'eau. Ça devient de la souffrance, ça devient une forme de... Ça peut même devenir une forme de torture. On a vu dans le passé, dans le Moyen-Âge, on torturait les gens de cette manière-là. Et ce lama nous dit maintenant quelle différence entre le premier verre d'eau qui est source de bien-être et le dernier verre d'eau qui est source de souffrance. Le verre d'eau est le même, mais pourtant il y a le potentiel de la souffrance dans ce verre d'eau. Et ça, je trouvais que c'était une image intéressante, mais je n'ai pas toujours compris encore, vraiment.
0: Tu parles de point de vue, cette notion de point de vue est aussi très importante dans notre quotidien, parce que quel que soit l'événement qu'on vit, on peut reprendre l'analogie du verre, tu peux le voir à moitié vide ou à moitié plein. C'est des outils assez simples à pouvoir appliquer dans son quotidien, à essayer de mettre un filtre, un mindset pour essayer de transformer les choses négatives en positives.
1: Oui, oui, c'est une façon de voir les choses. Ça me fait rigoler parce que il y a une vieille blague en fait qui court dans les milieux bouddhistes où on dit alors le verre, est-ce qu'il est à moitié vide ou est-ce qu'il est à moitié plein ? Et il y a quelqu'un qui va dire mais non, il est complètement vide. C'est rigolo pour un bouddhiste, c'est pas forcément rigolo pour d'autres personnes, mais ça nous rappelle que les choses, ça rappelle les enseignements sur la vacuité du soi, la vacuité de semaine. Mais c'est une vieille blague qu'on appelle Madhyamika. Madhyamika, c'est une philosophie dans la tradition bouddhiste qui est la philosophie de la voie du milieu. Là, on rentre vraiment dans la philosophie et on va pas se lancer là-dedans.

0: histoire dans le bouddhisme, parce qu'il y a beaucoup d'histoires imagées, une histoire que tu auras envie de partager, qui peut peut-être amener une réflexion, amener des clés. Raconte-nous une histoire, Jingme, s'il te plaît.
1: Oui, alors c'est une histoire intéressante. En fait, c'est un jour le Bouddha enseignait, et il y a une personne qui est venue à lui. C'était une femme qui venait de perdre son enfant, et on lui avait dit, s'il y a quelqu'un qui peut ressusciter ton enfant, qui peut lui donner de la vie, lui redonner la vie, ben ça va être le Bouddha. Donc va le voir. Donc elle était extrêmement attachée à son enfant, qui était mort en jeune âge, et elle était complètement désespérée, d'être dans une souffrance intense. Et donc elle s'est dit, ok, j'ai rien à perdre, je vais aller voir le Bouddha. Elle est allée le voir, et puis elle lui a expliqué sa situation, et le Bouddha lui a dit, oui, je peux rendre la vie à cet enfant qui est décédé, mais pour ce faire, il faut que tu me ramènes quelque chose de très simple, quelque chose qui n'a pas de valeur. Ramène-moi une poignée de graines de moutarde qui vient d'une maison qui n'a jamais connu la mort. Quand tu m'auras ramené cette moutarde, alors je pourrais rendre la vie à cet enfant. Alors cette femme était emplie de joie, elle a dit une poignée de moutarde, dans n'importe quel foyer on peut trouver ça. Donc elle s'est mise en route, elle est allée avec son enfant sous le bras, et elle a frappé à la première porte et lui a demandé... est-ce que cette maison a déjà connu la mort? La personne a pris un air triste, elle a dit oui, effectivement, j'ai perdu ma mère il y a quelques jours seulement, et on est vraiment encore en deuil. Donc ça l'a touchée, elle est allée voir la maison suivante, elle dit oui, j'ai perdu ma tante il y a 2 ou 3 ans, et c'était des moments très difficiles, et etc., etc. Elle a fait toutes les maisons du village, elle a réalisé qu'il n'y avait personne, aucune maison, aucun foyer qui n'avait jamais connu la mort. Et à ce moment-là, elle a vraiment pris conscience de cette souffrance, de l'impermanence, et que la mort était présente, était malheureusement une l'expérience de toutes les personnes qu'elle a rencontrées. Et le fait d'avoir pu échanger avec toute cette personne, eh bien, ça lui a permis d'accepter le décès de son enfant. Elle est retournée vers le Bouddha, et le Bouddha lui a dit, alors tu as trouvé? Elle lui a dit, non, j'ai pas trouvé, mais j'ai réalisé ce que c'est l'impermanence, et maintenant ayant réalisé cela, ben je souhaite devenir ton étudiante. Et on dit que cette femme est devenue une personne extrêmement réalisée.
0: Oui, c'est ça, on est prisonnier de ce qu'on refuse d'accepter, et on est libre par ce qu'on accepte. Merci Jingme, merci ouais. À toi.
1: Un petit coup de pub, allez. Le site internet, c'est l'erabling, lerabling.org.
2: Merci.
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1: Madame, mademoiselle, monsieur, bonjour. Passion Opéra nous fait traverser l'océan Atlantique pour nous rendre au Maryland, où le 9 février 2025 fut enregistré en public Morgiane ou le Sultan d'Ispahan du compositeur Edmond Dédé au Concert Hall in the Clarice Smith, un double album paru sous la belle Delos.
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1: Le label Delos s'associe à l'Opéra Lafayette Orchestra et l'Opéra Créole Ensemble pour ce premier enregistrement mondial du plus ancien opéra complet composé par un Afro-Américain. Cet enregistrement n'est pas une découverte, mais une révélation. Plus d'un siècle après avoir été achevé, on peut enfin découvrir Morgiane d'Edmond Dédé grâce au travail acharné de Giovanna Joseph, fondatrice d'Opéra Créole, du chef d'orchestre Patrick Dupré-Quingley et de bien d'autres. Né en Nouvelle-Orléans, Dédé s'échappe d'une situation semblable à l'apartheid qui était le lot des hommes libres de couleur dans le sud des États-Unis pour bâtir une carrière en France. Cette émigration eut une influence immense sur son style musical. Morgiane est un magnifique opéra qui a cette particularité de combiner plusieurs modes, américain et français, noir et blanc, puissant et marginalisé. C'est l'œuvre d'un compositeur qui travailla inlassablement avec conviction et excellence, alors même qu'il craignait que sa musique ne soit jamais entendue. Pour débuter ce passion opéra, écoutons l'ouverture de Morgiane par l'Opéra Lafayette Orchestra, direction Patrick Dupré-Quingley.

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1: Le livret de l'opéra Morgiane est écrit dans le style des contes des Mille et Une Nuits. Tout commence dans une oasis près d'Ispahan où l'on fête les fiançailles d'Amine, fille d'Agi Hassan et de Morgiane, et du jeune Ali. Alors que la fête bat son plein, les soldats du sultan Kouroucha, ayant à leur tête Béher, font irruption et viennent se saisir d'Amine sur les ordres du sultan. On écoute cette scène avec, par ordre d'entrée en onde, Agi Hassan, Joshua Conyers bariton, Morgiane, Marie-Elisabeth Williams soprano, Amine, Nicole Cabell soprano, Ali, Chauncey Packer ténor, Béher, Jonathan Woody bariton basse, l'opéra créole ensemble, l'opéra Lafayette direction Patrick Dupré-Quinclay.

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1: Au palais du sultan Kouroucha, celui-ci demande qu'on lui apporte la couronne royale pour l'offrir à Amine. Béher annonce l'arrivée de chanteurs venus d'Arabie. Il s'agit de Morgiane, Ali et Hagi Hassan déguisés. Sur les ordres du sultan, Ali chante l'histoire d'un berger à qui un homme riche convoite une de ses brebis. À son tour, Morgiane poursuit l'histoire. La nuit, pendant le sommeil du berger, dévoré par l'envie, l'homme riche dérobe la brebis. Ali accuse le sultan d'avoir enlevé sa fiancée. Malgré les supplications d'Amine, tous les quatre sont arrêtés et conduits en prison. On écoute cette scène avec, par ordre d'entrée en onde, le sultan Kouroucha, Kenneth Gelog Bass, Béher, Jonathan Woody, bariton bass, Hagi Hassan, Joshua Conyers, bariton, Ali, Sean Sepaker, ténor, Morgiane, Marie-Elisabeth William, soprano, Amine, Nicole Cabel, soprano, l'Opéra Créole Ensemble, l'Opéra Lafayette Orchestra, direction Patrick Dupré-Quinclay.

0: Passion Opéra vous présente Morgiane ou le Sultan disparant du compositeur Edmond Dédé, enregistré au Concert Hall in the Crevice Smith au Maryland, un double album de l'os.
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0: Alors que les quatre condamnés à mort sont conduits devant le sultan Kouroucha, Morgiane demande la parole et déclare qu'Amine n'est autre que sa fille. Stupéfaction générale. Pour preuve, elle exhibe une bague en diamant que le sultan lui avait offert le jour de la naissance de leur enfant. Le sultan n'a plus qu'à céder aux supplications de sa fille et d'offrir sa main à Ali sous un pardon général. On écoute cette scène finale avec, par ordre d'entrée en onde, Haji Hassan, Joshua Conyers, baryton, le sultan Kouroucha, Kenneth Kellogg, basse, Amine, Nicole Cabell, soprano, Ali, Shonsei Packer, ténor, Morgiane, Marie-Elisabeth Williams, soprano, l'Opéra Créole Ensemble, l'Opéra Lafayette Orchestra, direction Patrick Dupré-Quinclay.

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0: Ainsi se termine le Passion Opéra qui vous a présenté quatre larges extraits de Morgiane ou le Sultan d'Ispahan, opéra d'Edmond Dédé, enregistré en public au Concert Hall in the Clarice Smith du Maryland aux États-Unis le 9 février 2025, un double album paru sous la belle Delos. Je vous remercie pour votre fidélité et vous donne rendez-vous la semaine prochaine pour de nouvelles aventures lyriques.
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